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1: Ah, bonjour Clotilde, bonjour à tous.
2: Un terminal de l'aéroport de la capitale saoudienne en ruine et des écoles qui resteront fermées une semaine dans le pays.
1: Un bilan des frappes meurtrières à

0: attribuées aux rebelles houthis contre Riyad. Hier, elles ont également fait au moins 12 morts. On retrouve notre correspondant sur place dès le début de ce journal. Donald Trump lâche Volodymyr Zelensky. Le président américain fustige la stratégie de son homologue face à la Russie. Appelle Kiev à se choisir un nouveau chef d'État. Crise diplomatique alors que la capitale ukrainienne manque de courant face aux frappes de Moscou sur les sites énergétiques. Nous serons également en Inde où le bras de fer entre autorités et sociétés civiles se durcit. Nouvel appel à manifester à New Delhi aujourd'hui au lendemain d'un rassemblement avorté par un fort déploiement policier. Pas de quoi faire plier la jeunesse qui exige toujours la démission du président de la commission électorale. Et puis on évoquera également la Gen Z malgache déçue par les résultats de sa mobilisation d'il y a un an. Les électeurs centristes français inquiets par la désunion de leur camp et on s'intéressera à un long métrage qui utilise le genre horrifique pour mieux dénoncer l'homophobie.
1: Une attaque odieuse selon le Pakistan, une dangereuse escalade d'après les Nations Unies.
0: Dernière réaction en date aux frappes qui ont visé l'aéroport de Riyad hier, la capitale saoudienne prise pour cible par les rebelles yéménites houthis selon les autorités saoudiennes, rebelles que l'Arabie Saoudite combat aux côtés des forces pro-gouvernementales. On va tout de suite retrouver notre correspondant à Riyad, Joseph Clément, alors que d'autres explosions ont été rapportées près des aéroports saoudiens, la coalition menée par Riyad promet des représailles.
2: Le pays est encore sous le choc après les images d'hier. Le terminal 3 de l'aéroport international de Riyad, envahi par la fumée, des blocs qui se détachent du plafond, des traces de sang par terre et le bilan encore provisoire d'une dizaine de morts et des centaines de blessés, dont certains gravement. Au moins 291 vols ont été annulés à l'aéroport qui annonce avoir suspendu ses opérations. Plus à l'est de Riyad, l'aéroport de Dammam a lui annoncé avoir été la cible d'une explosion la nuit dernière. Les employés de la diplomatie américaine doivent désormais obtenir une autorisation spéciale avant de se rendre dans plusieurs aéroports du pays. Dans la capitale, les écoles passent toute la semaine en enseignement à distance. Cette dernière semaine, la brutale accélération des hostilités entre rebelles houthistes et Arabie Saoudite est devenue visible au sein d'une société saoudienne qui accuse le coup. Les forces armées saoudiennes voient un acte terroriste et un crime de guerre commis par les houthis, bien que ces derniers n'aient pas revendiqué officiellement avoir bombardé Riyad dans la journée d'hier. L'attaque de l'aéroport de Riyad fera l'objet d'une réponse ferme, a promis le porte-parole des forces armées saoudiennes. Joseph Clément, Riyad, RFI.
0: Et interrogé sur la possibilité pour les États-Unis de rejoindre la campagne de frappe contre les Houthis, le président américain n'a pas fermé la porte hier. Donald Trump répond peut-être, dénonce une attaque inacceptable. Il avait pourtant déjà rejeté à deux reprises des demandes d'aide accrues de la part de son allié saoudien. Washington qui annonce avoir mis hors d'usage un navire commercial dans le golfe d'Oman, un bâtiment qui tentait de forcer le blocus toujours imposé par les États-Unis à l'Iran. Le Pentagone assure qu'aucun membre d'équipage n'a été blessé.
1: Les États-Unis qui ne veulent plus entendre parler de Volodymyr Zelensky.
0: C'est en tout cas l'avis de leur président, Donald Trump, qui a fustigé hier le refus de son homologue ukrainien de conclure un accord avec Moscou. Il appelle les citoyens ukrainiens à changer de chef d'État. Une déclaration qui intervient au lendemain de la conclusion d'un accord surprise pour une levée des sanctions américaines sur le pétrole russe. Elle est saluée par le principal négociateur économique de Vladimir Poutine. Le premier ministre britannique apporte lui tout son soutien au président ukrainien. Crise diplomatique donc, alors que l'Ukraine a à nouveau connu une journée de bombardements sanglants hier. 20 morts au moins à Zaporijja dans le sud, des dizaines de blessés. La capitale Kiev également touchée, frappée par des coupures de courant. Retour de blackout de plusieurs heures, au moment même où le maire de la ville, Vitali Klitschko, déclare que ces attaques mettent sa métropole dans une véritable situation de survie. Et s'il incite la population à quitter Kiev temporairement, nombreux sont les habitants qui n'ont pas d'autre choix que de rester. C'est ce qu'a pu constater notre correspondante Emmanuelle Chaz.
3: Ce bruit devenu familier à des millions d'Ukrainiens n'avait manqué à personne. Celui des générateurs installés en urgence face aux premières coupures d'électricité de l'automne. À Kiev, dans le quartier lourdement bombardé de Loukianivka en plein centre, les habitants en prennent leur parti. Oksana, 60 ans, travaille à la bibliothèque du quartier. Elle confie.
4: Les coupures ont lieu au travail et aussi à la maison. On ne le sait qu'une fois les horaires annoncés, alors on n'est pas vraiment tranquille.
3: Devant l'intensification des frappes russes, Vitali Klitschko, le maire de Kiev, a incité ceux qui le peuvent à quitter la ville, mais tous n'en ont pas la possibilité.
4: Je ne peux pas me préparer à l'hiver ni aller nulle part. Je resterai chez moi au quatrième étage. Bon, ma grand-mère et ma mère ont survécu à l'occupation allemande, alors je pense que moi aussi, je vais survivre à cette horreur à Kiev.

0: Mais il y a rien.
1: Roslav Petrovitch, un autre résident, compte rester à Kiev dans un premier temps.
2: Je ne peux pas m'acheter de générateur de secours, c'est très cher. J'ai des ampoules rechargeables. Si vraiment ça empire, j'irai au village, à la maison, chez mon père.
1: À Kiev, beaucoup critiquent l'impréparation de la ville face à ces pannes d'électricité. Volodymyr Zelensky accuse même la municipalité d'avoir failli à sa mission et annonce avoir assigné des tâches spécifiques à la ville pour assurer sa résilience énergétique. Emmanuel Chasse, Kiev, RFI.
3: Et à noter que la délégation ukrainienne présente en Floride pour des discussions tripartites avec les Américains et les Européens a quitté hier Miami sans faire de déclaration sur le contenu ni le résultat de ces négociations.
4: Une ville sous cloche, mais des manifestants déterminés à New Delhi.
3: Un nouvel appel à se rassembler aujourd'hui dans une capitale indienne bouclée par la police. Il a été lancé par le parti des cafards, alors que l'opposition entend de son côté marcher demain. Mobilisation toujours contre la possible radiation de 130 millions de personnes des listes électorales. Et alors que le rassemblement d'hier a donc été empêché par les forces de l'ordre qui ont procédé à des milliers d'arrestations, mais la jeunesse promet de rester mobilisée jusqu'à la démission du président de la commission électorale. Le reportage à New Delhi est signé Abdoulaye Rally.
5: Regardez, c'est ça notre pays.
6: Un sympathisant exprime sa fierté face à cette jeunesse qui brave le verrouillage draconien de la capitale indienne.
7: Peu importe vos pressions ou le nombre d'arrestations, tant que Gyanesh Kumar ne démissionnera pas, nous ne rentrerons pas chez nous.
6: Même détermination chez Neha Bora, la figure du mouvement étudiant arrêté pour la énième fois, revient aussitôt à la charge.
8: Nous arrivons pour exiger le rétablissement du système et nous continuerons à demander des comptes au gouvernement.
6: Depuis la fenêtre du véhicule policier qui l'emmène en détention, une militante lance un ultime défi.
9: Ils ne peuvent pas nous arrêter, qu'ils nous enferment, des millions d'autres descendront dans la rue.
6: Delhi entame une nouvelle journée sous haute tension, alors que l'opposition politique se prépare à défier massivement l'interdiction de manifester demain. Abdullah Eradi, New Delhi, RFI.
3: Et interpellé hier, les principaux dirigeants du parti des cafards, fer de lance de cette jeunesse indienne, ont été libérés ce matin sur décision de justice. C'est il y a tout juste un an que la jeunesse malgache faisait, elle, sa révolution. Après deux semaines de mouvements de colère, la Gen Z de la Grande Île recevait le 11 octobre 2025 un soutien décisif, celui du colonel Mikhail Grandjianirin, qui appelait les forces de l'ordre à cesser de réprimer la jeunesse, qui demandait la démission du président Anjrat Zoel. Quelques heures après ce message, des milliers de protestataires faisaient pour la première fois éruption sur la très symbolique place du 13 mai, accompagnés par les militaires eux-mêmes. Une mutinerie qui a précipité la chute de l'ancien régime. Un an après, des membres de la Gen Z se souviennent de cette journée historique et si beaucoup retiennent l'émotion et l'espoir de ces heures décisives, d'autres regrettent déjà que l'unité affichée ce jour-là par la jeunesse n'ait pas tenu dans la durée. Correspondance, Guillaume Fabry.
10: Unissons-nous, militaires, gendarmes et policiers, soyons solidaires, refusons d'être rémunérés pour tirer sur nos amis, nos frères, nos sœurs. Nous sommes issus du peuple, revenons auprès du peuple.
11: Ce 11 octobre 2025 au matin, le message lu par le colonel Mikhail Grandjianirin face caméra inonde les réseaux sociaux. Dans l'après-midi, lui et ses hommes quittent leur régiment du quartier de Soignerane à bord de deux blindés et ouvrent l'accès à la place du 13 mai, jusqu'alors empêchée par les gendarmes. Zouraman Ampsou, membre actif de la Gen Z, était dans la rue ce jour-là.
12: Les scènes de violence étaient partout dans la ville. C'était les klaxons des voitures, les drapeaux qui étaient sortis. On partageait ce sentiment de libération, cette idée qu'on avait peut-être écrit l'histoire à ce moment-là. C'était peut-être aussi un relâchement suite à toute la pression qu'on a subie durant ces 16 jours.
11: À partir de ce 11 octobre, la Gen Z s'est fracturée, constate Rox, engagée dès les premières heures de la mobilisation.
13: Tout le monde s'est revendiqué frais Gen Z. Nous sommes les Gen Z officiels, nous sommes la Gen Z en cas, nous sommes les Gen Z de la politique de Vunfour. Ça a engendré une guerre de leadership et ça a ramené les anciens politiciens, les dinosaures politiques, au sein même de la scène politique.
11: Un an après, Rox regrette de ne pas avoir...
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0: À l'occasion de Wool Event, qui se déroule du 13 au 17 octobre, nous rediffusons, tous les jours à 8h45, la série de podcast Le Chemin de la Laine, réalisée par Radio Larzac, qui se trouve être en lien avec les portraits et photos exposés par le comité de jumelage Millau-Bridlington à la salle Cardabel du Parc Naturel Régional des Grands Causses. Le Chemin de la Laine.
1: Maille numéro 4. Le tri.
0: Si le pays du Roquefort est de fait le pays des brebis lacones, élevées pour leur lait, d'autres élevages en lien direct

0: directe avec la production de laine existe sur le territoire, comme par exemple à la ferme Moer du Larzac, avec Anna Villam Dumonteil et Victor Le Signe, éleveur et éleveuse de chèvres angora.
1: On élève des chèvres angora pour la production de mohair, le poil en fait qu'elles ont sur le dos.
0: Anna nous parle des particularités de leur ferme.
1: Le mohair, c'est une fibre qui est très fine et qui nous sert à faire des produits, différents produits très chauds, très légers et très doux. Nous, on s'occupe de tout ce qui est élevage, tonte, tri, etc. Ensuite, on fait transformer dans une structure qui est à Castres. C'est sous forme d'une coopérative et ensuite on récupère les produits et on les vend en vente directe. Il va y avoir différentes catégories de fils qui vont être fabriqués avec les poils des chèvres selon leur âge, notamment, pas que, mais notamment. Ça va des chevreaux jusqu'aux vieilles chèvres, parce qu'on garde le mohair de toutes les bêtes. Elles produisent toutes.
0: Dans l'épisode Maille numéro 2, nous étions avec Étienne Leblanc, tondeur professionnel. C'est également Étienne qui tond les chèvres angora de la ferme mohair du Larzac, avec quelques particularités.
2: Les chèvres angora donc, sont des chèvres, ce ne sont pas des brebis. C'est très différent. Elles produisent un fil très très long. Il y a deux récoltes possibles dans l'année. Ouais. On tond à 6 mois d'écart sur le Larzac par exemple.
0: Pourquoi vous est-il nécessaire d'organiser plusieurs tondes par an pour les chèvres angora?
1: Alors les chevreaux ici naissent au mois de mars-avril. Donc on ne peut pas les tondre en même temps que les autres chèvres. On les tond en décalé la première fois, donc fin août. Et ils ont déjà des belles toisons et il faut les tondre justement. On sent même en général à la fin de l'été qu'ils ont un ralentissement de leur croissance parce qu'ils ont trop de mohair. Et la croissance reprend une fois qu'ils sont tondus. Et ensuite, ils reprennent le rythme avec toutes les autres chèvres, donc c'est-à-dire janvier et juillet pour les tontes. En fait, on a deux tondeurs depuis pas très longtemps, mais jusqu'à maintenant, il n'y avait qu'un tondeur qui était vraiment spécialisé, qui avait même créé une méthode pour la tonte des chèvres angora spécifiquement. En fait, par rapport à la tonte de brebis, les chèvres angora, ça va être beaucoup plus long à tondre. Il faut faire très attention parce qu'elles sont beaucoup plus anguleuses et elles ont la peau très fine, donc on peut les couper facilement. Il peut aussi y avoir des fausses coupes. Ça, nous, on ne veut pas ça non plus.
0: C'est quoi une fausse coupe?
1: Le poil qui va être coupé trop court, par exemple. Et donc, si le poil est coupé trop court, il ne va pas passer dans les machines. Donc, il faut que les poils soient bien coupés. Et puis surtout, il ne faut pas blesser l'animal non plus, quoi. Parce qu'on a quand même pas mal d'animaux à tondre. Donc, c'est quand même deux grosses journées, quoi.
0: Et que ressentez-vous le jour de la tonte? Qu'est-ce que cela représente pour vous?
1: Nous, c'est des moments hyper forts parce que c'est vraiment la récolte de l'année, quoi. C'est 2 fois 2 jours, donc c'est que 4 jours dans l'année. Du coup, c'est hyper important et c'est un gros chantier en plus. On a du monde qui vient, on a 2 tondeurs et puis des gens qui viennent nous aider en général. Donc c'est assez important et puis on passe en plus chaque chèvre qu'on connaît quand même. On commence à bien les connaître toutes. Donc ça permet de les voir de plus près, de voir ce que donnent les toisons et de voir ce que donne notre récolte de l'année, quoi.
0: Comment s'organise un chantier de tonte? Comment le préparez-vous?
1: On ne va pas repailler juste avant, on évite de mettre des râteliers pour qu'elles ne mangent pas en hauteur juste avant la tonte, parce que sinon elles vont avoir plus de fibres dans les toisons. On va choisir une paille particulière, la paille de blé par exemple, ça se coincerait dans les toisons, donc on ne prend pas ça. On prend de la paille d'orge. Bon après, dans tous les cas, ça c'est aussi le travail qu'on fait au tri, de nettoyer grossièrement à la main.
0: Et le tri après, comment ça se passe?
1: Alors le tri, on installe une table de tri ici dans le bâtiment. C'est une table avec des grilles en fait. Donc ce qui fait que quand on pose la toison dessus, déjà les petits poils qui sont trop courts, ils tombent. Les saletés tombent aussi. On secoue un peu chaque toison et ensuite on va l'observer. On va nettoyer grossièrement, comme je disais, donc les morceaux de paille, enfin voilà, les fibres qui sont dedans. Et on sépare les morceaux des toisons selon les catégories. Donc en fait, on a des grands cartons qu'on dispose à côté de la table de tri et qui correspondent à chaque catégorie. Et on pèse aussi, mais ça c'est à la tonte, on pèse chaque toison pour savoir combien la chèvre en question a fait. Et puis ça, on a un répertoire pour garder cet historique-là aussi. Et après chaque tonte, on va passer à peu près 2-3 semaines à trier, donc à repasser toutes les toisons sur la table de tri. Donc c'est un travail qui est assez long, mais en même temps qui est hyper important et intéressant parce que ça nous permet, nous, de revoir vraiment en détail les toisons de chaque chèvre. Donc en général, on sait que par exemple des chevreaux, pour qui c'est la première ou la deuxième tonte, ils vont être tous en catégorie 1, donc c'est vraiment le plus fin. Après, selon l'âge, on va quand même regarder toute la toison. Donc il y a des parties du corps qui vont être plus épaisses, plus fortes que d'autres. Et donc les vieilles chèvres, par exemple, le fil est beaucoup plus fort que sur un chevreau ou une chèvre jeune, avec laquelle on va pouvoir faire plutôt du fil à tricoter, des vêtements qui vont se porter directement sur la peau. Et une chèvre d'âge moyen, elle peut avoir 3-4 catégories sur le dos, donc qu'on doit séparer. Donc en fait, quand on trie le mohair juste après la tonte, On a 5 catégories de fil. Les 3 premières catégories, c'est vraiment le plus fin. Ensuite, on a le mohair qui va nous servir à faire des chaussettes. Après, on a le plaid et couverture. Et le plus fort, donc, qui est même jarreux. Quand on parle de jarre, en fait, c'est un poil qui va être beaucoup plus fort au milieu de la toison. Elles vont nous permettre de faire justement des chaussettes très épaisses ou des charentaises. Alors après le tri, on amène l'ensemble de la récolte à Castres. Donc là, on est regroupé avec d'autres éleveurs pour la transformation du mohair. On a des fiches pour savoir voilà, combien on a apporté par éleveur et on va récupérer notre mohair à la fin au prorata de ce qu'on a ramené, donc en quantité et en qualité. Et en fait, cette entreprise à Castres, elle va centraliser les différentes étapes de transformation du mohair. Le mohair est d'abord lavé, ensuite il est cardé, donc ça va faire des espèces de grandes nappes. En fait, ça permet d'aérer les fibres. Après, c'est peigné, donc là, ça commence à être ça fait du ruban, en fait, donc un fil très, très épais, et ensuite c'est filé. Cette partie-là, c'est dans le nord de l'Italie. Et après, la teinture, ça va être en Vendée. Et ça revient à Castres pour la confection.
0: Et est-ce que vous pouvez me parler de la gamme de produits finis que vous avez ?
1: Donc ça va des pelotes, on vend des pelotes simples. Après on va avoir pas mal de produits à porter, donc des pulls, des écharpes, des accessoires, bonnets, mitaines, gants.
0: Comment en êtes-vous arrivé à cette activité ? Quel est votre lien à la laine ?
1: Le lien à la laine, il est venu par les animaux. On est d'abord tombé amoureux des chèvres angora avant de tomber amoureux du mohair. Après notre rapport à la laine, bah, il est très brut, je dirais, parce qu'il est directement lié aux animaux. Nous, on va plutôt avoir un œil de voir justement pour développer cette qualité de la fibre directement sur le dos de l'animal, quoi. Ce qu'on ne voit pas toujours, en fait, quand on achète une pelote, qu'il y a tout ce travail-là derrière. En tout cas, notre démarche, quand on s'est installé, il y avait aussi un côté militant là-dedans. C'est facile de consommer local au niveau de l'alimentation. Enfin, c'est facile, c'est faisable en tout cas. Mais par contre, au niveau du textile, de la laine, c'est hyper compliqué de s'habiller localement. Écologiquement parlant, le monde de la mode, c'est désastreux. Et du coup, on voulait aussi pouvoir travailler sur cet aspect-là et proposer des produits locaux, des produits en fibres naturelles, donc de meilleure qualité, qui soient beaucoup plus durables. Ça, c'était vraiment important pour nous aussi.
0: La ferme Mohair du Larzac suit ses fibres de la source au produit fini grâce à une filière certifiée Mohair de nos chèvres, regroupant une quarantaine d'éleveurs en France et garantissant un respect de l'animal, une transformation locale et des produits de qualité.
1: On a à cœur tous d'améliorer cette filière. C'est intéressant de ne pas faire juste les choses dans notre coin aussi, quoi.
0: C'était le chemin de la laine maille numéro 4, le tri, Anna Vimal Dumonteil, éleveuse de chèvres angora à la ferme Mohair du Larzac, nous parlait de son activité et des caractéristiques de la filière mohair.
3: Maille suivante, le cardage et l'aiguillotage.
0: Avec la filature Colbert. Les interviews et montages de la série Le chemin de la laine ont été réalisés par Alex Kerel de Radio Larzac en partenariat avec le Parc naturel régional des Grands Causses, avec la complicité de Roxane Willem-Jams, chargée de mission attractivité et développement sociétal, et Manon Lila, chargée de mission économie circulaire. Merci à Anna Vimal Dumonteil pour son accueil et son témoignage.
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1: Salut les amis, c'est JBD pour Polémique, c'est la voix off.com et pour votre radio encore libre préférée. Tout juste rentré de la mobilisation du samedi 3 octobre 2026 à Saint-Pierre-la-Garenne, en Normandie, devant l'usine de pesticides et de morts Syngenta. Et le reportage n'est pas encore prêt, désolé. Du coup, au vu de la révolte lycéenne en cours, voici une rediffusion d'une émission Monde Diplomatique réalisée en 2019 avec notre équipe de profs d'histoire-géographie, émission intitulée « Sabotage de l'école ». Un peuple éclairé serait-il incontrôlable? Pourquoi éduquer les gens et leur enseigner leur histoire, des fois que ça les ferait réfléchir et éventuellement se révolter? Voilà ce que les copains profs d'histoire-géo disaient en 2019 au sujet du massacre de l'école et de l'enseignement.
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4: Aujourd'hui, les gens sont totalement aliénés, n'ayant plus d'histoire, ne sachant plus d'où ils viennent et où ils vont, et qui ils sont. Ils sont totalement, complètement aliénés, alors c'est formidable pour l'oligarchie qui nous gouverne. La situation, elle est idéale. Il va falloir repartir à zéro. Tous ces trucs-là sur la lutte des classes, les analyses sociologiques, etc. Tout ça est dépassé. La masse des gens ignore qui ils sont, ce qu'ils sont, comment fonctionne le monde, etc. Peut-être découvriront-ils un jour la clé pour se débarrasser de leur esclavage. Sans histoire, les gens sont des esclaves. Et je pense qu'aujourd'hui, les gens se transforment en esclaves, même s'ils sont sous chef de rayon au bon marché.
1: Salut les amis, c'est JBD, c'est la voix off. Bienvenue à vous dans cette émission, une fois de plus, consacrée à l'enseignement de l'histoire, à l'école et dans les médias. Ou plutôt, au non-enseignement, au sabotage volontaire de l'enseignement de l'histoire et surtout de notre histoire populaire. André, notre copain prof d'histoire géo, vous l'a souvent dit, ce sont les vainqueurs qui écrivent l'histoire officielle, qui n'est que de la propagande. Mais l'histoire, ça ne se

0: fait pas avec des opinions. L'histoire est une science humaine qui traite de faits révélés par des sources croisées entre elles. Et l'époque moderne ne manque pas d'archives. Alors en gros, dès le départ, l'enseignement de l'histoire qui se propage sous la Troisième République avec l'école obligatoire est bien entendu un tissu de propagande qui raconte un roman national dont l'un des buts est de préparer une génération d'élèves à aller se faire massacrer dans une guerre contre l'Allemagne, ce qui d'ailleurs ne va pas rater. La propagande scolaire expliquait aussi aux petits blancs qu'ils étaient supérieurs aux indigènes des colonies. Et ça a duré assez longtemps. Aujourd'hui, la propagande qu'on appelle « histoire » à l'école a d'autres objectifs. Soumission au capitalisme, soumission à la domination américaine, soumission à la dictature de financiers élus par personne mais qui gouvernent pourtant l'Europe, soumission au mythe que nous vivrions en démocratie, etc., etc. Or, vous savez que les gouvernements qui défilent en France depuis des décennies sont tous au service d'une oligarchie, où les juifs ne sont d'ailleurs pas du tout majoritaires, quoi qu'en disent les antisémites. Une oligarchie financière qui n'a absolument aucun intérêt à ce que les gens étudient l'histoire, et encore moins notre histoire populaire, évidemment. Par exemple, plus personne ne sait quand et à qui l'on doit la sécurité sociale, le système des retraites, et toutes ces conquêtes sociales actuellement détruites par les gouvernements successifs. Et quel intérêt les gouvernants auraient-ils donc à raconter des luttes sociales à des gens qui pourrait se mettre à réfléchir, voire à s'en inspirer. Le sabotage volontaire de l'enseignement de l'histoire, on en parle encore aujourd'hui autour d'un article du Monde Diplomatique avec notre gang de profs d'histoire géo en colère. Avant de retrouver les copains profs remontés comme des coucous, une fois de plus, vous n'allez pas y couper. Vous allez encore avoir droit à l'une des chansons les plus diffusées dans cette émission dès qu'il s'agit d'école.
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1: Quand on parle d'école, on n'a jamais rien fait de mieux que le lycée Papillon, chanté par Georgius en 1936. Salut Daniel.
2: Salut à tous.
1: Salut André.
3: Bonjour à tous.
1: Salut Cédric.
4: Salut.
1: On va parler de l'école et du sabotage volontaire, non seulement de l'école, mais en particulier de l'enseignement de l'histoire. Comment fabriquer des générations qui ne savent pas d'où ils viennent, donc ne peuvent pas savoir où ils sont et encore moins où ils vont. Comment, en privant les gens de leur passé, de leur histoire, eh ben on peut fabriquer des veaux qui peuvent marcher ou vers l'abattoir sans broncher, ou au pas de loi, pourquoi pas à l'abattoir en marchant au pas de loi.
3: C'est le comble du comble du comble. Ils vont vers le fascisme, ils sont contents et on va les abattre au bout du chemin, quoi.
1: C'est toi qui m'as dit il y a déjà une dizaine d'années, quand t'enseignais à tes élèves, tu les trouvais, André, tellement abrutis par moments que tu leur disais, mais bande, vous êtes tellement abrutis que si vous viviez dans une dictature fasciste, vous vous en rendriez même pas compte.
3: Et je le pense profondément, les gens sont plus capables de savoir dans quel type de régime, etc. Ils ont des mots tout faits, des images toutes faites, des lieux communs, et trucs comme ça. Mais l'analyse, savoir si on est en démocratie, dans un pays fasciste, ils ne savent pas, hein, une dictature, ils peuvent pas comprendre. Nous sommes aujourd'hui dans une authentique dictature d'oligarchie, et ils pensent être dans une démocratie où tout le monde peut dire ce qu'il veut, hein.
1: Allez, on vous promet de pas être trop lugubre, peut-être qu'à un moment, tout ça est tellement pathétique qu'on va peut-être même rigoler un peu. Dans le Monde diplomatique de septembre 2019, cet article, la bienveillance cache-misère de la sélection sociale à l'école. Alors que l'éducation nationale connaît un manque croissant de moyens et d'effectifs, un mot d'ordre y fait floresse. La bienveillance que les enseignants sont invités à témoigner à leurs élèves et qui pourrait triompher de tous les obstacles. Cette antienne masque l'impuissance de l'institution à réduire le fossé entre les enfants des classes favorisées et ceux des classes populaires. Et on le rappelle donc autour de ce micro, une bande de copains qui sont professeurs d'histoire-géographie.
4: Alors l'article effectivement est intéressant et volontairement polémique en partant en fait des propos de Monsieur Blanquer qui a placé la dernière rentrée sous un triptyque République, Excellence, Bienveillance. Le premier terme du triptyque République ne pose pas de souci. Effectivement, depuis Jules Ferry, on sait que l'école se donne comme vocation, au-delà de la formation professionnelle, d'assumer un rôle de citoyenneté et de transmission des valeurs républicaines, de les apprendre, ces valeurs républicaines, et aussi de les éprouver au quotidien dans la pratique de la classe et dans la pratique plus générale de l'école. Même si on peut quand même s'étonner du maintien d'un système privé qui sape la mixité scolaire et renforce la ghettoisation de nombreux établissements, et ainsi sape quand même le principe de l'égalité, l'un des points fondamentaux de notre République.
1: C'est dit poliment dans le monde diplomatique, hein. Quand t'habites un quartier de merde, tes mômes y vont en zep dans un bahut de merde.
4: Voilà.
1: Excusez-moi, je traduis de manière un peu crue.
4: Voilà, l'égalité est sapée, mais du moins on apprend du moins les valeurs de liberté et de respect de l'autorité. Le terme d'excellence, quant à lui, fait l'objet d'une première polémique, mais assez brève dans l'article qu'il expédie en quelques lignes. L'excellence, en fait, est un souci de concentrer les efforts et les moyens de manière disproportionnée sur les élèves en difficulté au détriment des autres et de montrer que certains professeurs, etc., se disent que, bon, quand même, c'est bien de faire l'école pour tout le monde, mais qu'il faut quand même dégager une élite assez rapidement qui puisse former les futurs cadres de l'administration et d'En Marche. Là, effectivement, bon, il y a un peu plus de débat, mais ce n'est pas le terme qui intéresse le plus les auteurs, qui se concentrent sur le terme de bienveillance qui a été mis en avant dans ce triptyque pour le moins surprenant de la part de Monsieur le ministre. Il y a un changement de sens et de contenu dans le terme bienveillance. Effectivement, d'une qualité intrinsèque et naturelle que doit avoir tout pédagogue exigeant, qui encourage, aide les élèves, notamment ceux les plus en difficulté. C'est une qualité que tout le monde doit avoir et il serait malséant d'être malveillant depuis longtemps, et de discriminer les gens, de les humilier, etc. Ça fait longtemps que ce genre de méthode est condamnée. Mais là, le problème, c'est que ce terme a été galvaudé par les multiples ministres qui se sont succédés, hein, tous bords confondus, hein, rue de Grenelle.

0: où siège l'éducation nationale. Notamment, c'est un terme en vogue depuis Martine Aubry, socialiste, Vincent Peillon, qui ont placé bon nombre des rentrées sous le signe de la bienveillance. Et je cite M. Peillon, qui, dans le cadre de son programme qui s'appelait « Refondons l'école de la République », lancé en 2012, il disait « Chaque jeune a besoin d'encouragement chaque jour ». Je vois les regards consternés autour de moi. La pédagogie compréhensive, effectivement, serait la clé de tout. Le problème, c'est qu'en insistant sur la posture professionnelle, et non pas sur les contenus scientifiques, sur les moyens qui sont alloués à cette charge éducative, le ministère fait peser l'échec des élèves sur la posture professionnelle du professeur. Si l'élève échoue, c'est qu'il est découragé, parce que vous n'avez pas été assez bienveillant. Et on fait passer au second plan la baisse du nombre d'heures d'enseignement, y compris dans les matières fondamentales, français, maths, dont le volume horaire a considérablement baissé, notamment depuis les réformes Bérou dans les années 90. Par exemple, je prends un exemple très clair, hein, avec la réforme du baccalauréat, la SVT est rendue à 1h30 en seconde, et avec la réforme dans les classes de première et terminale, imaginons quelqu'un qui a un profil scientifique, actuellement il va en terminale S, il aura 16h30 de matière scientifique, 6h de maths, 5h de physique, 3h30 de SVT, plus 2h de spécialité qu'il choisira dans ces trois matières, auxquelles s'ajoutent des heures d'aide personnalisée, qui n'auront de personnalisé que le nom, mais qui permettaient quand même d'appuyer ces élèves, notamment les plus en difficulté, sur un certain nombre de problèmes qu'ils pouvaient rencontrer dans ces matières. Donc 16h30 plus 2, ça fait 18h30. Les élèves de demain n'auront que 12 heures sèches. 6 heures de physique ou 6 heures de maths, 6 heures de SVT. On perd 4h30 plus les 2 heures d'AP. C'est vrai que la France n'a pas besoin d'ingénieurs, d'informaticiens, de personnel qualifié, ça se saurait. Mais quand on perd 4h30 de maths et de matières scientifiques, comment on peut exiger ensuite un niveau correct si on tient compte qu'on peut servir éventuellement à quelque chose en cours? Donc, on voit là une nouvelle mode se répandre qui a d'abord transformé les professeurs en enseignants et maintenant en animateurs d'activités distrayantes. Je cite les consignes. On insiste très clairement sur la forme, beaucoup plus sur la forme que sur le fond. Je n'insiste pas sur les stages débilitants infligé aux professeurs, notamment la fabrication de potounes. Alors j'invite nos auditeurs à aller regarder ce que sont les potounes. Ce sont des petits bonhommes qui bougent, et donc on a des stages pendant 3 jours visant à nous faire fabriquer des potounes, c'est-à-dire des petits personnages amusants qui vont gigoter sur les PowerPoint pour capter l'attention des élèves, et on nous invite même à faire des potounes à nos élèves, c'est-à-dire prendre des heures et des heures à savoir manipuler un logiciel qui ne sert à rien afin de transmettre des connaissances basiques sous forme d'exposés à leurs camarades. Bref, des activités chronophages sans aucun gain intellectuel. L'article continue également sur la question des injonctions, des consignes très claires pour enlever les zéros pour les devoirs non rendus en classe, afin d'améliorer nos appréciations, afin que les appréciations soient jugées positivement. Bien sûr, il serait complètement stupide et contre-productif de casser un élève en étant insultant vis-à-vis de sa personne, parce qu'il travaillerait mal en classe. Mais on invite les proviseurs, les principaux, à changer les appréciations afin qu'elles soient, je cite, « positives ».
1: Tu veux dire à modifier les appréciations des enseignants, des professeurs ?
0: Ils ont des incitations à le faire. Ça ne veut pas dire qu'ils le font, mais ils sont invités, voire incités à le faire. Ensuite, il y a un constat objectif, ce n'est pas que la génération est plus, serait moins bonne que la nôtre, mais il y a à l'évidence des problèmes de maîtrise de l'écrit qui se confirment de plus en plus. Peut-être ceci est-il lié à la perte d'horaire de français en collège, hein, qui équivaut quand même à une année de français, hein, quand même perdue, hein, si on prend toutes les réformes depuis les années 90. Alors comment faire pour ne pas tomber sur ce problème qui est récurrent dans toutes les matières? Parce que c'est pas qu'en français. Quand on a un problème de rédaction, ça se retrouve dans toutes les matières.
2: Mais tout le monde n'a pas un problème de rédaction. Il suffit d'être riche et d'avoir des parents riches qui te payent une éducation. Après tout, pour faire tourner un pays, allez, je suis large, besoin de 10% d'une population. Aujourd'hui, avec les machines et tout ça, il n'y a pas besoin de tous ces gens cultivés qui pourraient lire des livres, Cédric. On va quand même pas faire un peuple éduqué et éclairé qui serait capable de réfléchir.
3: Bah non, tu t'imagines tous ces gens qui seraient des contestataires, des gens critiques et tout. Vaut mieux faire des veaux quand même, c'est mieux.
2: Et encore, quand je dis qu'on a besoin que de 10% d'une population pour faire tourner un pays, je suis extrêmement large. Vous avez quand même deux profs hein, qui ont passé 43 années et demie à l'éducation nationale, qui ont vu la destruction systématique et volontaire de l'école de la République pour faire des abrutis. Et moi-même, fils de prof, j'ai vu mon père rentrer du boulot tous les soirs tellement écœuré que je me suis dit que je ferais jamais ce boulot-là, que j'ai quand même fait, et que j'ai fait dans le privé.

0: T'as des secondes dépotoirs qu'on appelle générales. Avant, la soi-disant élite, elle faisait maths et allemand. De notre temps, quand on était au lycée Balzac, Cédric, bon, aujourd'hui, ça s'appelle section européenne. Et qu'est-ce que t'as là? T'as des élèves dont les parents leur payent des cours particuliers, qui ne viennent en cours que pour conforter des connaissances qu'ils ont déjà. Et eux, ils savent l'écrire, le français. Ils se font pas repérer sur Facebook en faisant des fautes d'orthographe. De toute façon, ils sont pas amis avec n'importe qui, ces gens-là. Voilà, la solution, elle est simple. Soyez riches et payez de vraies écoles à vos gosses. Des écoles où il y a des pions, où il y a des proviseurs qui font encore leur boulot, des CPE qui appellent les parents dans l'heure quand ton élève est parti fumer des pétards dans le square d'à côté. Voilà, pas dans les lycées dépotoirs de la République où on n'a pas besoin d'enseigner les gens, des fois qui réfléchiraient.
1: Ça redonne sur ce que tu dis, c'est-à-dire que toutes ces mesures-là, c'est une conclusion partielle auquel arrivent les auteurs de ce texte en disant qu'on brise le thermomètre pour tenter de faire baisser la fièvre. Pour résoudre ces problèmes d'écrit, les professeurs sont incités à multiplier les processus alternatifs à l'écrit. Alors ça passe par les fameuses cartes mentales, les cartes heuristiques. Ça a été très à la mode au collège, là, notamment depuis la réforme du collège, et on voit arriver ça au lycée de façon massive, c'est-à-dire boucher des trous avec des petits papiers, des choses toutes faites, plutôt que d'arriver sur un exercice écrit. Je passe sur l'évaluation en compétences.
0: Dépêche-toi parce que André va exploser.
1: Alors l'évaluation en compétences qui vient du primaire, qui est installée en collège déjà depuis plusieurs années et qui est appelée à se diffuser au lycée. Ces évaluations en compétences se déclinent en domaines qui eux-mêmes se déclinent en items avec des titres parfois pittoresques dont on ne sait pas trop ce que ça veut dire, y compris les professeurs, ce qui est un petit peu gênant. Et donc on remplit des cases avec, à l'évidence, des confusions entre les savoirs, les savoir-faire, les savoir-être. Et tout cela arrive à des phénomènes de surévaluation sur le papier des compétences de l'élève, qui se retrouve confronté ensuite à des systèmes notés, des systèmes de concours, où là, bah, y a pas de pardon, et qui provoque des désillusions extrêmement graves chez ces gens qui disaient « Bah oui, mais attendez, j'avais tous mes petits bonhommes verts, mes petits smileys et compagnie, et puis là, j'ai trois, quoi !»
0: Daniel est méchant, il rigole, pour pas pleurer.
1: Il ricane, il est méchant.
2: Ça dépasse tout quand même.
0: Ils ont tout intérêt à fabriquer des abrutis. Voilà. Excuse-moi, je reviens à mon père, que j'ai vu rentrer du boulot pendant 40 ans. Je l'ai entendu tous les soirs et à chaque rentrée dire « c'est incroyable, les élèves et leurs parents sont encore plus abrutis que l'année d'avant ». Mais quand tu dis ça sur 40 ans de carrière, ça fait deux générations d'abrutis qui ont eu le temps de se reproduire.
1: Oh putain, ça casse.
0: Que les sociologues refassent leur boulot depuis 68, hein, parce que le jeune, il est de gauche, il est Cohn-Bendit, il est je sais pas quoi. Je pense que le jeune, là, ce serait pas étonnant qu'il devienne fasciste. Parce que vu la façon dont l'histoire n'est pas enseigné volontairement, et ben j'en entends, moi, des gamins qui disent « Oh bah tiens, Le Pen ou Marion ou Maréchal nous voilà, on n'a jamais essayé. » Évidemment, ils savent pas que ça a été le cas entre 40 et 44.
3: C'est à ses enfants, à leurs frères, aux petits-enfants des écoles de France, que le maréchal qui voit en eux l'espoir du pays est venu parler simplement comme il sait le faire dans la modeste école d'un village de l'Allier, Périgny.
4: Jeunes élèves des écoles de France, si j'ai désiré vous parler aujourd'hui, au moment où vous recommencez une année scolaire, c'est qu'il faut que vous sachiez que je compte absolument sur vous pour m'aider à reconstruire la France. Bon travail, bon courage et bon résultat.

0: 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Ce qu'il y a dans votre bagage, et servez-nous ça tout chaud.
1: 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Parlez-nous de l'hypoténuse.
2: Du carré, n'a pas d'excuses, ce sont des sujets tout cuits.
1: 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Comparez Plot et Terence.
2: Définissez l'existence, puis l'essence et ce qui s'ensuit.
1: Montrez les progrès de la guerre en allant du lance-pierre à l'énergie nucléaire.
2: Bon, ça va, voyons Pascal, que savez-vous de son vide?
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4: Déclarez-nous rapidement pourquoi la brique réfractaire du point de vue alimentaire c'est mieux que la pomme de terre dans le système des Allemands.
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0: histoire géo. Retour avec Cédric sur une énième réforme de l'école, dans le but évident de poursuivre sa destruction entamée depuis des décennies par tous les gouvernements qui défilent au pouvoir.
1: Si je prends la réforme du lycée, on assiste à une baisse du nombre d'heures globales que les élèves passent en classe. On est tombé à 24 heures en seconde, soit 3 heures de perte par rapport à l'ancienne mouture. Avec une multiplication des séances d'examen, désormais les élèves seront évalués en janvier de première, en juin de première, sur l'ensemble du tronc commun, puis en janvier ou février de terminale, puis les épreuves majeures en juin. Bon, pour une simplification du bac, c'est très très simple, bien sûr, personne ne comprend rien, mais c'est pas grave. Bref, ils sont en évaluation permanente, sur des programmes extrêmement touffus, complexes, ce qui oblige à des survols complètement stériles de questions fondamentales, bachotage minable, débrouillez-vous avec trois fois rien, mais voilà, ça la forme à peu près de ce que l'on demande. La révolution et l'empire, qui ouvre le programme de première, doit être traité en 6 heures, évaluation comprise, avec des obligations de passage, notamment les fameux PPO, les points de passage obligatoires. Il y a des PPO. Parmi ces PPO, il y a Madame Roland. Et donc, on a eu...
2: Ah, Madame Roland.
1: Madame
2: Roland. Liberté, que de crimes on commet en ton nom.
1: Madame Roland est en PPO. Alors, on a eu une formation au nouveau programme. Et donc, en formation au nouveau programme, un collègue, un des sbires de l'inspection, nous a montré comment on pouvait faire ce PPO sur Madame Roland en 3 heures. 3 heures sur Madame Roland, en fabriquant un journal sur la vie et la mort de Madame Roland. Donc quand vous passez 6 heures sur la Révolution de l'Empire, dont 3 heures sur Madame Roland, ça ne laisse plus grand-chose pour le reste. Alors, j'ai soulevé la question lors de la réunion en disant que ça faisait quand même un peu maigre pour la suite.
2: Les bras m'en tombent des mains.
3: Voilà, tu vois, depuis qu'on a supprimé les SVT, les gens connaissent plus leur corps.
1: Et donc, quand j'ai fait la remarque que, quand même, passer 3 heures sur Madame Roland, c'était quand même un petit peu réducteur.
3: Faut être endurant en même temps.
2: Quel tempérament.
3: La nécrophilie est beaucoup plus répandue qu'on pourrait le croire. Hein.
2: En plus, cette chère Manon avait une réputation de saute au paf parmi les Girondins, qui était quand même très établi quand même. Hein.
1: C'est pas prévu au PPO, ça.
2: Ah,
1: ouais,
2: ah bon.
1: Non, au PPO, on parle pas de ça. Alors, là, effectivement, on peut poser des questions.
4: Je me demande vraiment si c'est utile de poser des questions. Ah vraiment, je crois qu'on a dépassé.
2: Vaut mieux donner les réponses tout de suite. C'est sélectif les questions. Hein.
3: J'aurais appris que Madame Roland, elle était gironde.
4: Plus girondine que gironde d'ailleurs. Et je me demande bien si c'est pas la raison profonde pour laquelle c'est un PPO.
1: Oui.
4: Parce qu'elle est girondine.
1: Je pense.
4: Voilà.
1: Je pense. Et donc quand j'ai demandé aux collègues qu'il était peut-être un peu réducteur de résumer la moitié du temps à partie à Madame Roland, il m'a dit « Oui, mais quand t'as fait faire les articles de journaux à tes élèves, t'as quand même évoqué qu'elle a été tuée lors de la terreur, etc. »
3: Et donc, vilaine terreur, vilain Robespierre, vilain Staline, Rousseau, Goulag.
1: Donc on résume la terreur, grosso modo, au fait de couper la tête à des braves femmes. Je dis que c'est peut-être un petit peu plus compliqué que ça. Plus d'élargissement et de réflexion que le simple fait de couper la tête à une pauvre femme qui, par ailleurs, est jugée totalement admirable.
3: Cela dit, la pauvre Olympe de Gouges y est aussi passée, je crois.
2: Olympe de Gouges, j'y ai passé aussi.
3: Olympe de Gouges, c'était pas Madame Roland.
1: Voilà. Et donc, comment faire quand vous passez 6 heures sur la Révolution et l'Empire? Eh bien, ils ont trouvé la solution. Là aussi, on a cassé le thermomètre. Souvenez-vous des épreuves d'histoire. Avant, pour tout bachelier, l'épreuve durait 4 heures. Avec une composition et un commentaire de document. Une composition, dissertation, le terme a un peu évolué dans le temps, mais l'idée était de recomposer des connaissances sur un sujet inconnu. Aujourd'hui, c'est fini, on apprend par cœur et on crache, mais les S, qui représentent quand même l'essentiel des bacheliers, désormais leur épreuve dure 3 heures et non plus 4 heures. Eh bien, dans la nouvelle mouture du baccalauréat, et pour tout le monde, ça durera 2 heures. 2 heures pour faire 2 épreuves. Alors ce n'est plus une composition ou une dissertation, c'est une réponse à une question problématisée qui s'assimile à une simple question de cours dans laquelle on recrache 3 connaissances. Et vu le peu de temps apparti à l'épreuve, parce que ça s'ajoute à un commentaire de document ou à une production graphique dont on ne connaît pas très bien le contour encore, que voulez-vous faire en 1 heure? Que voulez-vous écrire en 1 heure? Eh bien, pas grand-chose. Ben, ça tombe bien. De toute façon, comme on a vu tout à l'heure, ils savent

0: pas écrire. Donc comme ils savent pas écrire, bah on les fait pas écrire, et comme ça tout va bien, et ils auront des bonnes notes parce qu'ils auront parlé de Madame Roland en disant qu'elle est morte et c'est pas bien. Donc voilà, abêtissement généralisé, programmé, multiplication des désillusions des jeunes gens dans le supérieur, que ce soit à la faculté, en classe préparatoire ou dans toute autre formation. Personnellement, je me suis retrouvé cette année à faire des cours à des premières années de méthodologie où on retombe sur des béaba d'écriture, comment on fait une introduction, comment on fait une conclusion, etc. Et je pense qu'avec la réforme, ça ne va pas s'améliorer. Tout cela, en fait, n'est pas seulement un cache-sexe à la misère intellectuelle qui se répand. L'auteur fait bien le parallèle avec un certain nombre de pratiques dans d'autres lycées. Je cite l'article. De son côté, le lycée Henri IV, dans le 5e arrondissement de Paris, maintient le cap.
1: C'est en ZEP, ça, hein, c'est en zone d'éducation prioritaire.
0: Ouais, zone d'éducation prioritaire.
2: C'est du social lourd.
0: Pour des gens qui gagnent moins de 100 000 euros par mois. Donc, jusqu'à la rentrée de septembre, soit 2018, soit avant la réforme du lycée, il mettait à disposition des élèves entrant en classe de première une liste d'ouvrages en guise de conseils de lecture d'été. En français, pour le seul chapitre « Réalisme et naturalisme », on dénombrait 43 titres. Donc, on voit bien que les pratiques élitistes se maintiennent dans un certain nombre d'établissements qui sont fréquentés par l'élite sociale du pays et qui se gardent bien, effectivement, d'aller sous cette forme d'exercice abêtissant. On sait très bien, par exemple, que la classe de TS1 du lycée Louis-le-Grand expédie le programme de maths qui avait été considérablement réduit en un trimestre, et les deux autres trimestres, qu'est-ce qu'ils font? Les cours de maths sup. Et quand ils arrivent en classe prépa, bah pour eux, c'est bien sûr beaucoup plus aisé. Si bien que nous, quand on envoie, par exemple, des élèves de nos lycées, moi, je suis en lycée Descartes de Tours, qui est censé être le lycée d'élite, blablabla. Bon, c'est beaucoup moins vrai que ce que l'on dit, hein, loin de là. Ben, nos élèves, même excellents, se retrouvent en queue de peloton lorsqu'ils rentrent à Louis-le-Grand en classe prépa, parce qu'ils sont face à des élèves qui ont déjà fait le programme, tout simplement. Et là, on voit l'incroyable inégalité qui s'institue au sein de l'éducation nationale. La bourgeoisie protège ses intérêts. Elle se constitue un mode éducatif à elle, dans certains lieux, dans certains espaces, c'est-à-dire des lycées privés spécialisés, certains lycées publics d'élite, mais il y en a très très peu, et surtout qui font tourner tout le système privé complémentaire, Academia, etc., on va faire la pub, hein, pour toutes ces organisations qui sont là pour pallier les trous. Je prépare au concours de Sciences Po. On donne une petite prépa, une heure par semaine, gratuite, avec des compléments SES, etc. Et donc, je dispense avec quelques collègues des cours complémentaires visant à aider les élèves qui préparent ces concours exigeants. On obtient quelques résultats qui sont satisfaisants à la hauteur de ce qu'on fait. On donne ça gratuitement, hein, c'est le service public, à tous les élèves qui le désirent. Mais de plus en plus, les élèves me disent « Mais de toute façon, c'est bien, on vient, ça nous aide, ça nous stimule, on voit des gens, on travaille avec des gens, on fait des groupes de travail. Mais si on prend pas une prépa privée à côté, avec des cours, alors il y a tout un tas d'officines qui se sont spécialisées dans ce genre de choses, vous n'avez aucune chance, vous êtes mort. Parce que si vous contentez de vos cours de terminale, enfin de première et de terminale que vous dispensent vos professeurs, en appliquant le programme et les méthodes de tout le monde, parce qu'on prépare au baccalauréat, d'accord ? Eh bien, pour les concours exigeants, vous vous faites massacrer. Tout simplement, vous vous faites massacrer. Voilà, c'est le fric qui décide encore plus demain qu'aujourd'hui. Et aujourd'hui, c'était déjà pire qu'hier.
3: Alors vous venez d'entendre Cédric, sur le papier, le système a l'air égalitaire, mais à ce jeu-là, les enfants de la bourgeoisie auront toujours plusieurs longueurs d'avance pour devenir les quelques cadres de la société de demain. Cela dit, il y a des réussites qui donnent envie d'échouer.
4: Toutes les militants pour une société meilleure.

0: Ah bah Renaud, on l'aimait bien de son vivant, mais à le réécouter et en rediffusant cette émission de 2019, on a un peu les cheveux qui se dressent sur la tête et ça pique un peu quand on se souvient qu'à l'époque, on ne se posait pas encore la question de la déconstruction. Par contre, avec les copains profs d'histoire géo, on parlait déjà beaucoup de la destruction volontaire de l'école. André, en 2019. André, tu nous l'as déjà expliqué à ce micro il y a au moins 15 ans. Toi qui as enseigné comme Daniel, d'ailleurs 43 annuités et demie à l'éducation nationale, tu as vu ce qui n'était pas de la maladresse des gouvernants, ce sabotage délibéré non seulement des contenus. Moi j'ai souffert de ça, je suis 69, j'ai eu affaire à une histoire qui n'avait ni queue ni tête. Avant on avait de la propagande, hein, chronologie, Vercingétorix, Jeanne d'Arc, les gens savaient mettre ça dans l'ordre. Moi j'ai souffert de la réforme Abi, j'ai appris une histoire sans queue ni tête, où on te parlait du blé en Russie, puis après des rois anglais qui décapitaient leurs bonnes femmes, et puis après du charbon en Chine. D'ailleurs il y a des élèves qui ne savent pas ce que c'est que le charbon, qui osent pas le dire au professeur parce qu'ils en ont jamais vu. Ah tu sais c'est le machin qu'on met dans les barbecues, ah ça, il y en a plein en Chine. Après, je suis passé par la Révolution française. On m'a dit que c'était une révolution bourgeoise, mais on m'a jamais expliqué ce que c'était qu'un bourgeois. Donc j'étais bien avancé. Et puis, miracle, quand je suis arrivé en première, vers la fin des années 80, l'histoire est redevenue chronologique. Et j'ai soudain compris à quoi servait cette matière mystérieuse, aussi absconne, j'ose le néologisme, que ce qu'on nous appelait l'économie, où il y avait une bonne femme qui te racontait des conneries sur les vertus du capitalisme. Maintenant, il a fallu que j'arrive en première et que je tombe sur un excellent professeur qu'on a eu, toi et moi, au lycée Balzac, à Tours, Cédric.
1: Monsieur Royer.
0: Avec sa grosse chevalière, qui avait l'intelligence de nous donner des trucs mnémotechniques très branchés sur le cinéma. Et avec lui, d'un seul coup, j'allais plus en cours, j'allais écouter une histoire. C'était juste passionnant, je ne travaillais pas avec cet homme-là, je me cultivais, quoi. Nouvelle pensée pour notre professeur d'histoire géographique, à qui je suis extrêmement reconnaissant parce qu'il m'a donné les bases, une grille très basique pour essayer de comprendre le monde d'aujourd'hui. Mais André, quand on s'est rencontrés, je t'ai demandé, et tu m'as dit, c'est pas que les gouvernants, ils ont été négligents ou je sais pas quoi. Ils ont, comme tous les services publics, comme l'hôpital, comme les retraites, comme la santé, comme tout, c'est un sabotage volontaire, non seulement des contenus, mais de l'outil. Je l'ai dit dans l'intervention de Cédric, j'ai pas pu m'en empêcher, mais moi, fils de prof, j'ai vu mon père tous les soirs, pendant plus de 40 ans, rentrer furieux et désespéré du boulot.

0: parce qu'il se sentait comme un sparadrap sur une jambe de bois. Il a fait tout ce qu'il a pu, il a manqué d'y laisser sa peau. Et surtout dire, ils sabotent volontairement l'école, ils veulent pas que cette école fabrique des citoyens, ils veulent que cette école elle fabrique des veaux, parce qu'aujourd'hui avec les machines et les ordinateurs, on a besoin de quoi? 5 à 10% d'une frange de la population qui sait réfléchir, écrire le français à la main, tous les autres, faut pas qu'ils réfléchissent, sinon ils pourraient lire des livres, et peut-être même devenir dangereux, et se révolter. André?
1: Oui, c'est la phase terminale d'un long processus, et les gouvernants et les décideurs, les gens qui avaient le pouvoir, savaient ce qu'ils faisaient, avait un dessein, avait un but, et ils l'ont rempli. Progressivement, tu peux pas passer d'une école de la 4e République, etc., telle que nous l'avons connue, hein, à ce que nous avons à présent, brutalement, en l'espace de 3 rentrées. C'est absolument impossible. Tu vois déjà les difficultés, tu vois, à bouger le truc d'année en année. Mais ils y sont parvenus, ça y est. Les profs, pour la plupart qui sont en activité aujourd'hui, sont déjà des gens qui ont connu, tu vois, ce type de dégradation, ce type de pratique. Hein, moi, j'ai eu des stagiaires étant professeur, et tu les voyais déjà avoir vachement évolué dans leur conception de l'enseignement, des programmes, de l'histoire, etc. Et aujourd'hui, bon, bah, c'est un naufrage généralisé. Hein, bah,
0: c'est pas un naufrage, c'est un sabordage.
1: Oui, c'est un sabordage, c'est exact.
0: Comme il y a des naufrageurs.
1: Oui, oui, on s'est pas échoué sur un écueil. Il est vrai que l'évolution générale de la société inclinée à ce type de sabordage, tu sais, les téléphones, les tablettes, l'usage abusif que font la plupart des gens de la crétinisation par l'informatique, est une donnée que l'éducation nationale, que les profs doivent prendre en compte, puisqu'ils ont en face d'eux des enfants qui sont des enfants victimes de la consommation, victimes de l'usage de ces trucs qu'on leur a imposés, en quelque sorte. Et de toute façon, quels que soient les efforts que nous aurions pu faire pour maintenir une qualité de l'enseignement, on se serait quand même heurté à des générations d'enfants abrutis. Hein, moi, j'utilise des termes brutaux. Les mots ont un sens, les mots ont un poids, et je les utilise sciemment dans leur sens littéral. Abrutis, c'est-à-dire rendus bruts, quoi. Et c'est ces gens-là à qui il faut enseigner. L'enseignement, c'est un contact. L'enseignement, la pédagogie, enfin, pour moi, c'est pas une science, hein, c'est une cuisine, mais c'est une pratique entre des gens qui détiennent un savoir, une sagesse, des méthodes, des apprenants, comme on dit maintenant dans le vocabulaire moderne, des gens qui apprennent. Encore faut-il que ces apprenants, ces gens qui viennent à l'école, soient réceptifs. Or, si tu veux, tout est fait pour les rendre parfaitement sourds, aveugles à l'enseignement, au discours qu'il aurait fait, au comment faire. C'est vachement dur.
0: Alors, non seulement ils sont abrutis de tablettes et de tout ce que tu veux, mais en plus, de toute façon, ce qu'on leur donne, c'est de la... Avant, au moins, on apprenait, on savait mettre Jeanne d'Arc avant Napoléon. C'était de la propagande, mais au moins, ça avait un peu de sens. C'est toi-même qui m'as expliqué, après la réforme Abi, on a arrêté l'histoire chronologique. Hein, je me souviens qu'Alain Decaux, l'historien, était monté à la tribune pour s'insurger contre ce truc-là. Et c'est toi-même qui m'as dit, alors, on a vu les programmes qui sont arrivés, on arrête l'histoire, on fait des machins thématiques. L'histoire du transport à travers les âges, du char à bœuf jusqu'au TGV. Mais c'est surtout des chars à bœufs et des TGV qui flottent dans les limbes. Il n'y a surtout pas de société autour. Et évidemment, il n'y a surtout pas de riches et il n'y a surtout pas de pauvres. Ou alors le costume du Moyen-Âge jusqu'aux culottes de ma grand-mère. Évidemment, c'est des culottes et des brodequins qui flottent dans les airs. Il n'y a pas de riches, il n'y a pas de pauvres, il y a machin. Bah voilà, on a fait de l'histoire.
2: Dans la dernière mouture des programmes en classe de première et terminale, là, dans la réforme du lycée, on est revenu au contraire à une histoire très chrono, très événementielle, à la limite trop. Très, très, très, très événementiel.
0: 2019, Macron sauve l'Europe. Et le monde.
2: Le monde.
0: C'est dans les manuels de l'année prochaine.
2: Mais très chronologique, très événementiel, avec des personnages, etc. Mais le problème, c'est qu'on est tellement obligé d'aller vite. On est obligé de survoler les choses. Ça n'a plus de substance, ça n'a plus de chair, ça n'a plus de sang. C'est juste des dates qui ne signifient rien. Des personnages qui ne signifient rien, Madame Roland et compagnie. Et tout compte fait, ça n'a aucun sens, parce que du coup, et en plus comme on doit évaluer en permanence, ce retour à une des formes de chronologie événementielle qu'on peut effectivement discuter, on peut en voir les intérêts, n'aura strictement aucun intérêt.
3: Pascal, qu'est-ce qu'un capitaliste?
4: Un habitant de la capitale.
3: Oui, et un centenaire?
4: Un homme qui possède 100 francs.
3: Très bien. Catherine, qu'est-ce qu'un palmipède?
5: C'est un homme qui vit dans les palmiers.
3: Très bien. Cathy, qu'est-ce que c'est qu'une grève générale?
6: C'est quand les généraux sont en grève.
3: Oui. Brigitte, pourquoi coupe-t-on la tête des sardines avant de les mettre dans une boîte?
7: Pour ne pas qu'elles boivent le...

0: Passons à l'histoire de France. Jérôme, qui a repoussé les Arabes à Poitiers?
1: Ils ont repoussé tout seuls.
0: Oui. Et où fut signé le traité de Versailles?
1: En bas de la feuille.
0: Très bien. Vincent, le défaut de celui qui est avare, c'est l'avare?
2: La varicelle.
0: Et l'impératif du verbe se taire?
2: Chute.
0: Vous savez que les perles, c'est très formateur pour les enfants.
3: Ah oui.
0: Mais oui, ça leur montre les erreurs à ne plus faire. Quand il y a une perle qu'ils ne comprennent pas, qui ne les fait pas rire, ils cherchent ensuite dans le dictionnaire pour essayer de comprendre quelle était la réalité.
3: Et ils sont aussi devenus des auditeurs un peu trop attentifs puisque vous recueillez maintenant les perles des maîtres.
0: Et je voudrais vous en citer une qui est ma préférée. C'est un proviseur qui arrive dans une classe pour rendre une composition de mathématiques et il prend un air sévère et il dit « Je vois peu d'entre vous qui sont dans les 10 premiers ».
4: Daniel, toi qui as aussi été professeur d'histoire-géographie pendant 43 ans et demi, tu l'as vu venir aussi. Sabotage de l'école.
5: Oui, oui. Et alors, en entendant Cédric, j'ai beaucoup ri, mais je pense que c'était pour ne pas pleurer, quoi. Et à la fin, j'ai plutôt envie de pleurer. Et je suis un peu déprimé. Alors... non, honnêtement, je suis un peu déprimé.
4: Parce que toi, par exemple, hein, qui est un fils d'artisan, tu sais ce que tu lui dois à l'école de la République?
5: Tout. Je lui dois tout. L'idée que c'est un sabotage d'une stratégie, c'est une assez grande évidence. Et justement, puisqu'on parle d'histoire, à partir de quel moment cette stratégie est mise en place pour la réforme
4: américaine? Oui, voilà. Et c'est les moments où Thatcher arrive au pouvoir en Angleterre et où Reagan s'apprête à monter sur le trône des États-Unis. Cette contre-offensive néolibérale, voilà. D'ailleurs, comme avait dit le Piscopi du MEDEF dans Challenge un peu plus tard en 2007, Denis Kessler. Ouvrez les guillemets, nous, le patronat, le capitalisme, en tout cas en France, ce qu'on veut, c'est détruire tous les acquis et conquis du CNR, le Conseil National de la Résistance, qui inclut l'école, la sécurité sociale, les services publics, la retraite, l'hôpital, etc. Oui, ils l'ont dit, hein, et ils tiennent parole, les salauds.
5: Ça se perçoit à partir des années 70. On est post-68, avec la grande peur d'une partie des possédants et d'une partie des mandarins et de l'université et des lycées. C'est la fin des Trente Glorieuses. Il va bien falloir faire avaler la pilule. De l'autre côté de l'Atlantique, c'est l'école de Chicago, les néolibéraux, etc. Et alors je pense qu'en histoire, c'est particulièrement visible. Nous qui devons à l'école beaucoup de choses. Alors c'est vrai que j'en avais presque envie de pleurer en écoutant Cédric, quoi, parce que c'est terrifiant, quoi. C'est terrifiant. Mais c'est un aspect particulier d'une stratégie générale. Voilà.
4: Un prof d'histoire géo, un peu nerveusement, il n'y a pas très longtemps, m'a raconté que une de ses petites cinquièmes lui avait soutenu mordicus que avant, dans ce passé indéterminé, avant, les gens vivaient en noir et blanc. Ils vivaient dans des paysages plus ou moins gris. Les maisons, les vaches, les paysages étaient gris foncé, gris clair. Parce que c'est ainsi que la caméra a saisi ces moments. André?
6: C'est totalement angoissant. C'est angoissant quand tu t'aperçois que les jeunes, nos enfants, nos petits-enfants, etc., l'histoire, c'est terminé. Rideau, il n'y a plus rien. C'est pour ça que j'ai trouvé un peu naïf, un peu décalé, le titre de Manière de voir aux armes historiens. La bataille est-elle encore gagnable? À qui on s'adresse? Parce que d'où viennent maintenant les références historiques des gens? Eh bien, ils viennent de Netflix, de la multitude d'images, d'histoires et de séries qui sont fabriquées en grande partie par les Américains, les Anglo-Saxons, etc., qui fabrique l'histoire. Alors des fois, tu as là-dedans du pépite au milieu du fumier, des séries remarquables. J'ai vu Rome, une excellente série, mais c'est très unique. Hein. Sinon, si tu veux, on a l'impression que on revient à une période un peu... Je vais parler du Moyen-Âge. Que peut-on penser de la masse des gens au Moyen-Âge et de leur notion de l'histoire?
4: Le Moyen-Âge, c'est Game of Thrones. Cédric a fait un bouquin là-dessus.
6: Non mais, soyons sérieux. La masse des gens, de la paysannerie à la bourgeoisie et aux masses populaires urbaines du Moyen-Âge, et même d'une grande partie de l'élite, l'histoire, c'était quoi? Pour ces gens du XIIIe siècle, on va dire, de l'Occident médiéval, c'était rien. Enfin, je veux dire, pour ce que nous savons, nous, de l'histoire, ces gens ne savaient rien. L'aliénation était totale. Ces gens étaient dans une société qu'ils pensaient être de toute éternité. Et aujourd'hui, on a l'impression que c'est la même chose. Les gens sont totalement aliénés, n'ayant plus d'histoire, ne sachant plus d'où ils viennent et où ils vont, et qui ils sont. Ils sont complètement aliénés. Alors, c'est formidable. Pour l'oligarchie qui nous gouverne, la situation, elle est idéale. Je vous renvoie à cet égard à une série extraordinaire, je vous conseille de la voir, qui s'appelle Dark Crystal. Dark Crystal, une série américaine probablement. Elle est vachement intéressante. Catégorie onirique, poétique, un lieu indéterminé, une planète qui n'est pas la Terre, qui est autre chose, avec une société qui est tout à fait différente. Mais c'est quand même une société, il y a des classes sociales, et il y a un discours sur la domination et l'aliénation. Parce que il y a une oligarchie, les sexes, qui dominent des petits elfes divisés en clans. Et pourquoi obéissent-ils aux sexes qu'ils pourraient vaincre? C'est parce qu'ils pensent que la domination de ces gens est bienveillante. Ils sont aliénés, quoi. Ils savent pas où ils sont. Je ne vous raconte pas l'histoire, mais c'est très intéressant. En gros, il va falloir repartir à zéro, au point où on en est, si tu veux. Il va falloir dire, bon, bah, tous ces trucs-là sur la lutte des classes, les analyses sociologiques, etc. Tout ça est rasibus dépassé. La masse des gens ignore qui ils sont. Ce qu'ils sont, comment fonctionne le monde, etc. Et peut-être découvriront-ils un jour la clé pour se débarrasser de leur esclavage. Parce qu'en fait, sans histoire, les gens sont des esclaves. Et je pense qu'aujourd'hui, les gens se transforment en esclaves, même s'ils sont sous chef de rayon au bon marché.

0: Les analyses marxiennes dans les séries anglaises ou américaines, on en a déjà parlé avec Cédric lors de la sortie de son bouquin sur Game of Thrones, intitulé
1: Game of Thrones, de l'histoire à la série.
0: Toutes les séries anglaises, comme Ripper Street, par exemple, sont absolument sans ambiguïté sur les riches, les pauvres. Les Britanniques sont très très bons, hein, surtout quand ils parlent du Londres victorien du 19e siècle. Regarde aussi les Peaky Blinders. Et c'est sans ambiguïté sur la lutte des classes, surtout que c'est ce siècle qui bouillonne avec les suffragettes, les courants anarchistes. Et je vous conseille également une autre série dont je vous ai déjà parlé, ça s'appelle Hell on Wheels, l'enfer sur roues. Ça se passe vers 1865 aux États-Unis. Ça raconte l'histoire de ces pionniers du rail qui posent la première ligne de chemin de fer qui va traverser le pays. Et dans cette micro-société capitaliste qui avance vers l'ouest, vous avez bien le riche patron qui fume son cigare dans son wagon de luxe et tout en bas de l'échelle, le lumpen prolétariat qui pose les rails. Des prolétaires amenés à se déchirer entre eux, des travailleurs chinois qui font concurrence aux travailleurs irlandais, qui pour se passer les nerfs lynchent des ouvriers noirs. Le discours social de Hell on Wheels, série pourtant américaine donc, est sans aucune ambiguïté. C'est un discours marxien qui explique la lutte des classes et sur quels crimes capitalistes se sont construits les USA. Et avec tous ces personnages, ceux qui sont en connexion avec toutes les classes sociales, vous avez généralement le shérif ou l'inspecteur de police et la prostituée. Chose d'ailleurs qu'on a pu aussi voir dans Game of Thrones, mais sans tomber dans l'onirique, le Dark Crystal ou le Game of Thrones, vous avez de très très bonnes séries. Et d'ailleurs, c'est même stupéfiant parce que du temps d'Elia Kazan dans les années 50, c'était le cinéma qui portait un discours social sur la lutte des classes, sur machin, les raisins de la colère. Aujourd'hui, le cinéma, c'est Hollywood, c'est des machins à manger des pop-corn, faut que ça raconte surtout rien, parce que pour faire du fric, donc des entrées, il faut rassembler le plus de spectateurs possible, donc autour des plus petits dénominateurs communs, les plus débiles si possible, etc. Et paradoxalement, ce sont les séries anglaises et américaines qui, à l'occasion, quand elles racontent pas des conneries, nous donnent des grilles d'analyse marxienne à défaut de marxiste.
2: J'adhère entièrement à ce que tu viens de dire. J'ajouterai une chose. Lorsque j'enseignais dans les dernières années de mon enseignement en première et terminale, j'encourageais vivement les élèves à regarder les guignols de l'info qui existaient encore à l'époque et qui étaient remarquables sur le plan de l'analyse politique, en fin de compte, et de la vision de la politique par les élèves. Et il y avait plus à gagner à regarder ça que n'importe quelle émission qui se voulait éducative à l'époque.
0: Cédric.
3: Dans la série des séries, actuellement, il y a Ears on Ears. Alors, mon accent est absolument lamentable.
0: Les oreilles sur les oreilles?
3: Non, les années sur les années.
0: Years and years.
3: Years and years. Et avec une Emma Thompson transformée en une pseudo Marine Le Pen, à la tête d'un mouvement qui s'appelle 4 étoiles, et qui va progressivement dans un climat de tension internationale entre les États-Unis et la Chine, dans un cadre d'invasion migratoire,

0: histoire, je mets 36 000 guillemets, d'Ukrainiens victimes de l'expansionnisme russe qui va progressivement installer un régime fascisant en Angleterre. C'est
1: excellent.
0: C'est vraiment excellent parce que vous avez toutes les problématiques d'aujourd'hui, tous les conflits géopolitiques qui sont poussés à leur ou là où ils pourraient arriver. Avec des clins d'œil, le 4 étoiles, voilà, Emma Thompson avec sa mèche à la Marine Le Pen, mélangé avec des petits éléments de technologie qu'on commence à voir apparaître, hein, notamment les Google Home, etc., qui connectent tout le monde, qui espionnent tout le monde. Et c'est absolument terrifiant. C'est une mini-série de 6 épisodes, c'est terrifiant.
2: Et bien entendu, vous cimentez tout ça avec quelques saisons de Black Mirror. C'est quand même un must. Les gens qui fabriquent des séries, en fait, ça sert à quoi? À vendre du temps de cerveau disponible. Les gens s'abonnent à des chaînes privées pour avoir des programmes intelligents ou qui leur parlent. Donc, il y a une demande pour des séries intelligentes parce qu'il y a des gens qui payent pour ça. Qu'est-ce qu'ils ont dans le crâne, les gens? Ils ont les mêmes choses que nous. Il n'y a qu'à voir l'explosion, le succès des séries de morts-vivants. Z Nation, The Walking Dead, Romero avait déjà senti tout ça. Mais la fin de ce qu'on appelle l'humanité, la fin de cette soi-disant civilisation, tout le monde a bien compris que tout ça ne va pas durer très très longtemps. Et qu'évidemment, ces hordes de zombies, ce sont des métaphores. Hein. Ces gens qui vont venir t'étriper pour une boîte de petits pois. Et d'ailleurs, il y a un autre phénomène qui m'a estomaqué même. C'est de l'Uchronie, notamment une reprise du roman de Philip K. Dick, Man in the High Castle, et je crois qu'il y a aussi un truc qui s'appelle SS UK. Voilà des séries qui se posent la question, et si les nazis avaient gagné? Dans quel monde serions-nous aujourd'hui? Les séries, en fait, elles reflètent les préoccupations des gens, et ce qu'ils ont dans le crâne, et ce dont on a peur, tous collectivement. Et pour évoquer une excellente série française, même si on peut en faire la critique, il aura fallu attendre un village français pour qu'il se dise enfin à la télévision des choses désagréables, mais vraies, sur ce qu'a été la période de l'occupation et de la collaboration en France de 1940 à 1944.

0: Et le comble, c'est qu'un village français, qui est donc une fiction, est à bien des égards bien plus dans la réalité historique que la plupart des soi-disant documentaires d'histoire que la télé nous présente sur ce sujet et cette époque. Et qu'une série télé soit plus explicite qu'un cours d'histoire, bah, je comprends que ça puisse un petit peu faire mal au tété d'un historien et d'un professeur d'histoire, André.
1: Nous sommes extrêmement intéressés et positifs à l'égard de séries qui peuvent faire réfléchir les gens. Les jeunes en particulier sur la géopolitique, l'histoire, leur passé, les luttes sociales, etc. Quel naufrage pour l'éducation nationale. Moi qui ai travaillé 40 ans dans l'éducation nationale, tu te rends compte? Je suis sûr que la vision qu'ont les jeunes du monde aujourd'hui doit beaucoup moins à mon enseignement qu'à ces séries, qu'aux images de certaines séries, etc. Ce que je regrette, c'est que toutes les séries ne sont pas de qualité. Il y a aussi une quantité de séries dont l'idéologie est absolument épouvantable. Enfin,
0: c'est l'essentiel de la production, hein. L'Empire américain qu'il faut continuer à respecter.
1: C'est fasciste, carrément. C'est-à-dire avec la violence, etc. Bon, des trucs comme ça.
0: Et même pour les mômes, hein, t'as des téléfilms Disney, etc. où c'est des histoires de qui font des concours pour savoir qui c'est qui va se marier la première avec le capitaine de football de l'équipe du collège. T'as un discours.
1: Ça, c'est navrant. Pour autant, je pense qu'il faut continuer la lutte. Je pense quand même que nous, historiens, même à la retraite, hein, nous avons un rôle à jouer, hein, pour raconter l'histoire. Faut raconter l'histoire. Faut pas avoir peur. Même jusqu'à la mort, moi, si on m'invite, je raconterai l'histoire aux enfants.
0: Pas qu'aux enfants, à leurs parents aussi.
1: À tout le monde, absolument. Raconter l'histoire comme elle s'est vraiment passée. Introduire le doute dans leur tête, c'est-à-dire on vous raconte des conneries depuis des années. Ne croyez pas ce qu'on vous raconte. On vous bourre le mou, on vous enfume. L'histoire, ça n'a pas été ça. C'est autre chose.
0: On ne peut pas savoir où on va, et encore moins où on est, si on ne sait pas d'où on vient.
1: Les gens, d'ailleurs, ont besoin de leurs racines. Il y a une recherche de chez certains désespérés de trouver d'où ils viennent, et qui ils sont réellement, et tout comme ça. Et les gens y tiennent énormément, hein. Par exemple, dans l'opinion au Front National, il y a une grande partie d'attachement aux racines. Est-ce que cet attachement est une chose négative ?

0: bête, imbécile, pas forcément. Bon, elle est détournée, elle est manipulée par certains, mais pour autant, elle est légitime, cette recherche du passé et cet attachement au passé.
1: Et voilà les amis, c'est ici la fin de la rediffusion de cette émission produite en 2019 avec nos copains profs d'Histoire Géo. On se retrouve très bientôt sur votre radio encore libre préférée avec des reportages tout frais, notamment sur la grande mobilisation anti-pesticides du samedi 3 octobre 2026 en Normandie. Ce n'est qu'un combat, continuons le début, salut.
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0: Bonjour, bonjour à toutes et à tous. Comme promis, nous voilà réunis pour la première émission de Théâtre en Partage, qui rassemble l'ensemble de cette grande famille des amoureux du théâtre. Un nouveau rendez-vous mensuel, vous l'avez bien compris, consacré au théâtre, à tout ce qui concerne les activités théâtrales de notre territoire. Une émission produite et réalisée par les bénévoles de la SATP grâce à Radio Larzac. Aujourd'hui, nous sommes deux, Claudette Lavabre, la présidente de la SATP.
1: Bonjour.
0: Elle est très très émue parce que c'est toujours extraordinaire de parler de théâtre. Et moi aussi, je dois dire, parce que tu es à côté d'elle pour peut-être l'accompagner dans cette quête, c'est vraiment passionnant. Alors Claudette, est-ce que tu peux nous dire deux mots sur la SATP ?
1: La SATP existe depuis décembre 1969. Elle a poursuivi son chemin jusqu'à aujourd'hui et nous espérons qu'elle continuera à vivre longtemps encore. Nous sommes en 1995, il y a une grande rupture et un nouveau départ pour la SATP. Nous avons décidé en conseil d'administration d'adhérer à la grande famille des ATP en France, la Fédération des Amis du Théâtre Populaire. Et nous y tenons vraiment parce qu'aujourd'hui on ne peut plus travailler seul dans son coin. Donc nous sommes bien ATP depuis 1996 et avons gardé le sigle ASA-ATP, à savoir Association des spectateurs du Sud Aveyron, Amis du Théâtre Populaire.
0: Nous y reviendrons régulièrement. Merci pour cette présentation. Effectivement, il sera vraiment très très important de vous expliquer comment fonctionne cette vénérable institution mihavoise, et nationale d'ailleurs, puisque je pense que les ATP, c'est une structure qui est née avec Jean Villard,
1: oui.
0: Ou autour de Jean Villard.
1: C'est Jean Villard qui est l'élément pour nous phare et notre maître qui oriente tous nos choix, tous nos envies de théâtre. C'est lui qui a créé le premier festival d'Avignon. Donc, c'est pas rien. Et quand nous entendons les trompettes dans la cour de la grande cour où se déroule chaque année dans le palais des papes la première,

0: du festival In d'Avignon. Nous sommes très émus et bouleversés et nous avons à cœur d'être à la hauteur de cet enjeu.
1: Oui, ça c'est véritablement un objectif. On va essayer donc d'y réussir et de s'y astreindre. Alors, l'activité de la CTP, eh bien, elle commence là, ces jours-ci, hein, puisque c'est le lancement de la saison 2026-2027. Un lancement qui va avoir lieu à l'occasion de la soirée du mardi 13 octobre. Une soirée que la CTP a essayé de rendre la plus attractive possible. Et puis un petit peu rigolote, parce que même si les sujets traités sont extrêmement graves, je pense qu'il est toujours important de conserver le plus d'humour possible. Alors, une soirée qui va commencer à 19h ou 19h30
0: 19h30.
1: Alors on fait semblant de ne pas savoir, c'est pour que vous sachiez très exactement à quelle heure ça va commencer. Donc à 19h, par un plateau radio, hein, animé par Radio Larzac, où on va essayer de vérifier avec vous, et peut-être avec un verre de vin blanc à la main, si vous connaissez bien ce que c'est que la CATP. En tout cas, après 7 heures passées avec nous, vous saurez tout. Donc, une soirée de lancement, qui sera poursuivie par une intervention de Claudette dans le théâtre. Tu peux nous dire ce que tu vas y faire ?
0: Eh ben oui, comme j'ai la casquette de présidente, je dois assumer la lourde responsabilité de vous présenter notre programme de saison 26-27. Juste avant que de laisser la place aux artistes, donc je ne compte pas m'y attarder. En 15 minutes, je devrais pouvoir vous donner envie de suivre la totalité de notre programmation, vous donner envie de vous prendre l'adhésion à la CATP et d'être fidèle au théâtre en général.
1: Donc, le premier spectacle, tu peux nous en dire deux mots, hein, parce que jusqu'à maintenant, on n'en a pas trop parlé.
0: Alors, Limberi, c'est un spectacle poésie-musique qui est une invitation à ralentir, une invitation à rêver, à écouter, et qui nous fera le plus grand bien dans ce monde tellement agité.
1: Oui, d'ailleurs, bon, nous avons enregistré un interview de ce groupe, hein. Il s'agit de deux musiciens, hein, si j'ai bien compris. Un interview qu'on va passer juste après, quand on aura fini de vous expliquer tout ce qui va bien pouvoir se passer pendant cette soirée. Donc une soirée qui se termine comment ?
0: D'une façon festive et conviviale. Nous vous invitons tous les spectateurs présents à ce spectacle, à cette soirée-là, à partager après le spectacle le verre de l'amitié dans le hall du théâtre. Il y a toute l'équipe de la CATP qui se met en quatre pour vous accueillir comme si vous étiez à la maison, entre amis. C'est la grande fête et nous partagerons le verre de l'amitié avec les petits fours de la maison Saint-Jacques, ainsi que les petites bulles de la maison Artimat. Et ça sera, je pense, l'occasion d'échanger, de faire mieux connaissance et de s'encourager pour que la saison à venir, la saison de la CATP, soit une grande fête et que vous soyez tous présents à nos rendez-vous.
1: Oui, oui. Donc, ben, je vous propose maintenant d'écouter l'interview qui a été réalisée par Clara et Claudette. Un interview qui, j'en suis sûr, va vous donner envie de venir voir ces deux artistes. D'ailleurs, on a retenu aussi, pour notre intermède musical, un extrait de leur prestation.
2: Bonjour à toutes, bonjour à tous. Aujourd'hui, je suis avec Primaëlle Mongosi du spectacle musical Elimberi qui aura lieu le 13 octobre à 20h30 au Théâtre de la Maison du Peuple à Millau. Et c'est sur la programmation de la CATP. Et d'ailleurs, pour ce faire, je suis également avec Claudette. Salut.
0: Bonjour.
2: Et du coup, aujourd'hui, on se retrouve pour une interview de cet artiste qui nous avons actuellement au téléphone. Salut.
3: Bonjour.
2: Alors, est-ce que pour commencer, tu peux nous parler un petit peu de ce spectacle, Elimberi? Qu'est-ce que c'est exactement?
3: Alors oui, c'est un spectacle musical qui est en duo. Donc on est deux artistes à jouer sur scène. Donc un chanteur basque qui s'appelle Panche Jmidar et moi-même. Et donc nous mélangeons dans ce spectacle deux langues, nos deux langues locales, donc l'occitan pour moi et le basque pour Panchiche. Et donc le cœur de ce spectacle, c'est vraiment la rencontre entre ces deux langues, à travers des chansons principalement, et aussi des collectages enregistrés qui

0: qui interviennent au milieu du spectacle, de personnes un peu anciennes qui parlaient ces langues-là, ou de poètes. Donc voilà, c'est vraiment un travail autour de ces langues-là, de la rencontre entre ces deux langues. Le spectacle s'appelle Elimberi, en fait, parce que Elimberi, c'est l'ancien nom de ma ville d'origine, qui est la ville d'Auch. Et c'est un nom basque, parce que avant de parler occitan, avant d'être latinisé, la ville d'Auch et la Gascogne étaient basques. Donc on rappelle aussi ces rencontres, ces mélanges de cultures, et le fait que l'histoire, elle n'est pas toujours linéaire, et qu'il y a eu des mélanges très anciens entre toutes ces cultures.
1: Eh bien, c'est que ce spectacle n'est pas seulement musical, alors il nous apprend plein de choses sur votre passé et le passé de toute une culture en général.
0: Oui, j'espère que c'est un peu plus qu'un divertissement, même s'il y a aussi cet aspect-là. Mais on a un propos autour de cette histoire, et puis bien sûr aussi autour de la défense de la diversité linguistique, et plus particulièrement de la défense des langues et des cultures et des peuples en danger de disparition.
1: Maintenant, j'ai une question pour Claudette et toi. Comment vous vous êtes rencontrés? Comment ça se fait que vous êtes programmés à la SAATP?
0: On s'est rencontrés à Rodez, tout simplement. C'est un événement qu'organise chaque année le département de l'Aveyron, qui en amont a présélectionné quelques spectacles et qui ensuite sont présentés à la salle du club à Rodez. Je crois que c'est à l'automne. Et donc c'est un peu une petite foire aux œuvres artistiques. Et donc voilà, les programmateurs de tout le département viennent et voient quelques minutes de spectacle de chacun. Et donc c'est dans ce cadre-là que Claudette est venue nous voir à la fin et nous a proposé donc d'intervenir lors de cette soirée.
2: En tout cas, cette rencontre annuelle qui a lieu à Rodez, à l'initiative du département de l'Aveyron, est quelque chose d'extraordinaire, puisqu'elle nous met en relation, nous les programmateurs, les diffuseurs, de tout le réseau de programmateurs du département de l'Aveyron, mais au-delà, puisqu'il y a un partenariat avec les départements du Lot, par exemple, et nous découvrons... au cours d'une journée, la prochaine cette année, elle va avoir lieu dans quelques jours, c'est en octobre en général. La prochaine rencontre de ce type aura lieu à Honnay-le-Château au Théâtre de la Baleine, et donc c'est un événement très important. Et c'est dans ce cadre-là que l'an dernier, nous avons repéré ces deux artistes qui nous ont bouleversés, touchés, et qui portent les valeurs qui sont celles que dans l'association SAATP, nous voulons partager, qui nous dynamisent d'une année à l'autre. Nous sommes fidèles à ces valeurs de partage, de rencontre, d'humanisme, de poésie, de beauté, de musique, etc., etc. Je pourrais vous faire un catalogue à la Prévert. Donc, j'ai donc, après la prestation de ces deux artistes que nous ne connaissions pas, avec Anne-Marie, nous les avons rencontrés. Nous avons partagé notre enthousiasme et nous leur avons proposé d'envisager une programmation pour la saison prochaine. Et nous sommes ravis d'accueillir Elimberi.
1: Alors du coup, Primaël, tu nous as parlé de ton spectacle et du coup, il est musical aussi. Depuis combien de temps tu fais de la musique? Comment tu as eu l'idée d'en introduire dans ton spectacle? C'est quoi qui vous a poussé à créer ce spectacle même?
0: Alors écoute, moi ça fait à peu près 15 ans que je suis dans le domaine de la musique, principalement donc dans la chanson en occitan, même si ça m'arrive d'introduire d'autres langues, entre autres le français et le catalan. Et j'ai eu la chance de participer, et en général les gens m'ont un peu plus découvert ces temps-ci à travers ça. J'ai participé à la dernière chanson qu'a enregistrée Francis Cabrel, donc j'ai été invité pour représenter la langue occitane sur cette chanson. Et dans ce cadre-là, j'ai rencontré donc d'autres chanteurs d'autres langues dites régionales, dont Pantchiche. Et on s'est retrouvé non seulement sur l'engagement qu'on portait pour ces langues, mais aussi sur une certaine vision artistique. Voilà, on aime bien défendre des formes relativement petites au niveau des spectacles, facilement transportables. On fait aussi des spectacles chez l'habitant. Enfin voilà, on a dans notre perspective l'idée de sortir un petit peu des lieux les plus officiels pour essayer d'amener, de retrouver l'esprit que nous on décrit comme veiller autour du feu. Voilà, et dans ce, autour de ces discussions, ben on s'est dit que ça pouvait être intéressant de monter un spectacle sur ces chansons, dans ces petites formes, en sachant que pour les salles de théâtre, voilà, on a un côté un peu plus amplifié, un peu plus électronique que lorsqu'on fait chez l'habitant. Et donc,

0: dans ces salles-là qu'on introduit, comme je le disais tout à l'heure, un peu plus de sons, d'enregistrements, de collectage, de poèmes déclamés, soit dans nos langues, soit même dans, et c'est ce que Claudette a vu sur scène la première fois, on a aussi tout un travail, et je pense qu'il est vraiment d'actualité, autour des poèmes du poète palestinien Mahmoud Darwish, qui a été traduit notamment en basque, pas encore en occitan, mais du coup on a bricolé quelques traductions. Et donc autour du travail de ce poète, qui est un poète qui appelle à la paix, au vivre ensemble et à la justice, ça nous a semblé très important, vu l'actualité, de le mettre aussi dans notre spectacle et d'apporter un autre éclairage sur la défense plus globale des peuples et des cultures en danger.
1: Est-ce que tu veux dire un mot à nos auditeurs et peut-être futurs spectateurs de ton spectacle ? Des conseils ou dans quel état les spectateurs devraient se mettre ou... Est-ce que tu as un mot à dire là-dessus ?
0: Ben écoute, je pense que, comme je l'ai expliqué, c'est un spectacle qui mélange différentes langues, donc principalement l'occitan et le basque, et puis on introduit voilà, des collectages d'autres langues. Donc bien évidemment, cela va amener le spectateur à découvrir de nouvelles sonorités, qu'elles soient linguistiques ou musicales. Donc l'idée, c'est peut-être pas de chercher à tout comprendre sur le moment, mais à se laisser porter aussi par la musique de chacune des langues. Et puis aussi, je dirais que c'est un spectacle qui a pour objectif de montrer qu'il est possible justement de faire des choses ensemble à partir des différences et à partir de la pluralité. Et je pense qu'on a besoin d'entendre aussi ce genre de discours, alors qu'on cherche régulièrement à nous montrer que la différence et la pluralité sont des facteurs de conflit. Nous, on pense que bien au contraire, ce sont des facteurs qui nous font tous grandir, qui nous élèvent. Et puis particulièrement, je pense qu'il est quand même important aussi, à Millau comme ailleurs dans la région, d'entendre l'occitan. Et peut-être que c'est une façon de l'entendre différemment. C'est pas du trad, c'est pas du folk. On est là dans de la création, on est donc, comme je disais, dans du mélange. Donc c'est peut-être l'occasion de redécouvrir la langue occitane sous un autre aspect. Voilà, donc de manière générale, je dirais que un esprit d'ouverture et puis de se laisser peut-être un peu porter, oublier parfois les discours pour aller du côté de l'émotion. C'est peut-être la première chose à faire pour apprécier le spectacle.
2: Pour le spectacle Les Limbéries, c'est un spectacle que nous avons choisi pour ouvrir notre saison 2026-2027. Et autour du spectacle, il y aura un accueil dès 19h le mardi 13 octobre au Théâtre de la Maison du Peuple. Seront présents dans le hall du théâtre dès 19h l'équipe de Radio Larzac. Et peut-être que Clara, comme tu as la manœuvre de Radio Larzac, tu saurais en parler mieux que moi.
1: Et oui, c'est ça, nous serons dans le hall du théâtre pour vous accueillir dès 19h avec nos micros et des tables où nous avons organisé un quiz sur l'histoire de l'ASAATP, histoire d'en savoir plus sur cette association culturelle qui programme tant de spectacles au théâtre de la Maison du Peuple, dont celui de ce soir. Donc rendez-vous dès 19h au théâtre de la Maison du Peuple pour participer au quiz sur l'histoire de l'ASAATP. Et en récompense, vous aurez sûrement un coup à boire ou autre chose. Ça, c'est à vérifier.
2: Bon, en ce qui concerne la suite de la soirée, c'est Erika Mouisset qui est en charge de la billetterie et la vente des cartes d'adhésion avec son équipe, qui sera présente le soir du spectacle dès 19h30 pour que ceux qui n'ont pas encore eu le temps d'acquérir leur carte d'adhérent pour adhérer à la SATP, puissent le faire le soir du spectacle, en même temps qu'ils prennent leur place pour le spectacle Les Limbéries, dont les tarifs varient de 5 euros pour les moins de 12 ans, à 20 euros le tarif plein, et un tarif qui est toujours le même pour ceux qui ont la carte d'adhérent de la saison qui va démarrer, à 10 euros. La carte d'adhérent peut aussi se prendre sur le site en ligne des LOASSO. C'est ouvert, vous pouvez adhérer à la SATP en entrant sur la plateforme des LOASSO. À partir de 20h30, le public sera invité à entrer dans la salle Saint-Gor, où a lieu la prestation artistique de nos deux amis Panctix et Primael. Et je leur grignoterai un petit quart d'heure avant qu'ils démarrent leur prestation, pour vous présenter rapidement les grandes lignes de notre programmation de saison. Petite cerise sur le gâteau. Après le spectacle, vous êtes tous et toutes invités à partager le verre de l'amitié.

0: Moutier, nous vous offrons dans le hall du théâtre des petits fours de la maison Saint-Jacques et les petites bulles d'Artimat. Et vous aurez toute mon équipe qui prépare cette soirée avec enthousiasme.
1: Eh bien, merci beaucoup, Primaëlle et Claudette, de nous avoir donné de votre temps. Et bien maintenant, chers auditeurs, vous avez toutes les clés pour aller profiter du spectacle Elimberry, qui a lieu du coup ce mardi 13 octobre à 20h30 au Théâtre de la Maison du Peuple, avec une billetterie du coup sur place ou sur internet également. Le théâtre ouvre ses portes à 19h et ça commence avec un plateau radio de Radio Larzac. Et à partir de 19h30, vous pourrez attraper vos places. Merci à vous deux. Au revoir.
2: Merci, au revoir.
3: C'est toujours passionnant de découvrir des artistes locaux qui ont autant de talent. Hein ? Alors, c'est un spectacle qui s'inscrit dans un programme beaucoup, beaucoup plus large, hein, puisque la SATP a programmé 5 spectacles. Alors, je me suis toujours demandé, parce que la programmation, ça n'a pas l'air comme ça, mais c'est peut-être ce qu'il y a de plus difficile dans l'action de la SATP. Et j'avais bien envie de demander à Claudette si elle avait un fil rouge dès lors qu'il s'agissait de choisir ces spectacles.
0: C'est bien difficile de répondre à cette question, parce que nous avons tous, en ce qui concerne le théâtre, la lecture, le cinéma, que sais-je, tout ce qui concerne l'art, nos propres parcours, nos propres attentes, nos propres envies. Et quel serait le point qui réunit, puisque le choix de l'association des 5 spectacles, c'est un choix d'équipe. Cela concerne tout le conseil d'administration de la SATP. Alors, en général, les programmations qui sont choisies sont constituées de spectacles vus par les membres de l'équipe, soit à Avignon, soit ailleurs. Et il faut qu'il y ait un accord de la majorité du CA pour suivre ses choix. Alors pourquoi tel spectacle plutôt que tel autre? C'est très difficile. À titre personnel, je ne peux que dire que moi, ma recherche, c'est le théâtre, c'est rechercher ce que l'on ne sait pas encore. C'est d'une fenêtre ouverte. Le théâtre, c'est là où tout est possible. Mais je pense que chacun, nous avons notre définition de qu'est-ce qu'on veut au théâtre, qu'est-ce qu'on va voir au théâtre, pourquoi choisir tel spectacle ou tel autre. Ce ne sont pas que les thèmes qui orientent nos choix, ce ne sont pas que les genres, comédie, tragédie. Aujourd'hui, le théâtre est au carrefour d'une pluralité de formes, et c'est complexe et c'est fascinant. Et c'est difficile de tirer un enseignement en disant voilà le fil rouge de telle programmation ou telle programmation.
3: Mais ce qu'on peut certainement dire à coup sûr, c'est que c'est un lieu de partage.
0: Hein. Totalement.
3: Et c'est ce que tu as toujours recherché, et je pense que la programmation 26-27, ben, elle illustre bien cette quête. Alors, quand je regarde les spectacles, je me suis rendu compte, c'est pas un scoop, hein, qu'il y avait quand même plusieurs types de spectacles ou plusieurs modes de production. Et j'aurais voulu que tu nous présentes le concept de co-accueil avec le Théâtre de la Maison du Peuple, puisque 3 des spectacles se font justement s'appellent des co-accueils. Excusez-moi.
0: Alors, la formule co-accueil, c'est une formule qui se développe dans la plupart des structures avec lesquelles nous sommes en réseau, dans le monde culturel, en France en général. Le coût des spectacles atteint de telles hauteurs dès que le plateau est conséquent que les structures seules qui programment dans les villes moins importantes ou autres, n'ont plus les moyens de travailler seules, et ça se généralise, la mutualisation. Nous mutualisons nos moyens pour accueillir dans nos villes, en l'occurrence à Millau, en ce qui nous concerne, des spectacles qui nous font rêver parce qu'ils ont beaucoup, ils réunissent de grands publics dans de grandes salles. Et nous avons la chance que les élus sont nos partenaires et ne remettent pas en cause le principe des co-accueils qui fonctionne depuis de quelques nombreuses années à Millau. Il continue et c'est une grande chance. Alors comment ça fonctionne? C'est un choix fait à la fois par le directeur

du théâtre de la ville de Millau et l'équipe de la SATP qui, sur Avignon ou dans d'autres lieux en France, décidons d'aller voir des spectacles qui nous sembleraient bien d'accueillir en co-accueil. C'est ainsi que nous avons découvert un spectacle la saison dernière, Molière, le malade imaginaire. Bienvenue ailleurs, nous l'avons découvert, accueilli à la sortie ouest à Béziers.

0: Première fois intégrée dans l'éco-accueil, la coproduction Nénen, dont je vous parlerai.
1: On va revenir plus en détail, voilà. Parce que ça illustre bien ce que représente l'action des ATP au niveau national. Mais donc, cette coproduction, ça montre bien qu'on a des objectifs artistiques en commun avec le théâtre de la Maison du Peuple. Tu peux nous dire deux mots sur... Alors, Le Malade Imaginaire, je crois qu'on a une petite idée du contenu, mais bon, il y a beaucoup de raisons de le programmer à nouveau dans nos théâtres.
0: Bien entendu, Molière, il est toujours vivant et il est très souvent à l'affiche de nos théâtres, on ne s'en lasse pas. C'est dire, on ne va pas voir... Vous présentez Molière, tout le monde connaît. Alors comment Molière est porté à la scène aujourd'hui, puisque le texte est celui de Molière, il n'y a pas de souci à vous faire, vous aurez bien le Molière qui a enchanté votre parcours de vie, que vous l'ayez déjà vu au théâtre, au lu, Molière, tout le monde connaît l'histoire d'Argan. Et là, on se dit, bon, que va en faire le metteur en scène d'aujourd'hui? En l'occurrence, Tigran. Il s'appelle Tigran Mkhitaryan, de la compagnie, l'illustre compagnie, et c'est une merveille. Nous l'avons découvert avec Stéphane Châtelard, dont l'été 25 à Avignon, dans le Off. Le texte, c'est le texte de Molière. Moi, je n'ai jamais vu une telle mise en scène où Argan est aussi extraordinaire. Peut-être qu'on reviendra sur Le Malade Imaginaire parce que le temps nous manque, mais ne manquez pas ce Molière. Venez, venez nombreux et réservez dès maintenant auprès du théâtre.
1: Oui, ça tu peux le dire. Hein. Moi, c'est une relecture contemporaine. On se rend compte que cette pièce-là, elle parle de
0: oui.
1: nous.
0: Hein, eh ben oui,
1: plusieurs
0: alors,
1: siècles
0: oui,
1: après. Bon, il faut sûr. Venir absolument.
0: Oui,
1: hein.
0: oui.
1: Et alors, mais avant, on a une autre pièce en co-accueil.
0: Bienvenue ailleurs.
1: Oui.
0: Alors, Bienvenue ailleurs, c'est une histoire qui traite des problèmes de l'environnement, de notre rapport au vivant. Cela part de l'histoire d'une adolescente qui voit à la télévision les incendies en Australie, donc ça part d'un fait réel, et qui est terrorisée, traumatisée, qui décide du jour au lendemain de remettre le monde sans dessus dessous. Elle va se radicaliser et refuser le monde qui a été le sien jusqu'à présent. Voilà, à ne pas manquer, c'est traité d'une façon magnifique, pas du tout dogmatique, et ces deux personnages, l'enfant devenu ado, qui va choisir la radicalité et trouver refuge dans une ZAD, et dans cette ZAD, elle va rencontrer un jeune homme qui, lui, ne partage pas du tout sa radicalité. Et ils finissent par se rejoindre. Donc, c'est un spectacle plein d'espérance. Puis il y aura l'équipe du Théâtre Jean Vigo qui sera sur la scène, qui va préparer une chorégraphie et qu'ils intègrent dans ce spectacle, au final, le spectacle. Venez, c'est un spectacle avec de la musique en live. C'est magnifique, nous l'avons découvert au théâtre à Béziers, à Sortie Ouest.
1: Et je crois d'ailleurs même que les adhérents, les jeunes adhérents de la MJC vont aussi profiter de ce spectacle. Très, très, très beau spectacle. Si on pouvait avoir un peu de sérénité, de nouvelle sérénité à la sortie,
0: tout à fait.
1: Ce serait, et je crois que c'est l'objectif,
0: oui. hein,
1: je crois que ça ferait du bien à tout le monde. Alors, on vient de parler des co-accueils, on vous a donné envie d'en savoir plus sur Nénène, mais on va en patienter, vous allez devoir patienter encore un instant. Je voulais insister, moi, sur le soutien du département qui était illustré par la programmation d'Elim Berry, hein, juste deux mots. Mais vous voyez, on travaille aussi à faire, à promouvoir des troupes locales.
0: Tout à fait, c'est dans les choix de la SATP, puisque nous avons soutenu le travail de Jean-Marie Doat avec L'Enfant des Collines, nous avons soutenu l'adaptation, l'histoire d'Emma Calvé avec le travail de l'équipe de Justine, qui a été un spectacle remarquable. Et là, nous avons fait le choix

0: d'accueillir pour notre lancement de saison ces deux artistes qui étaient proposés il y a un an à Rodez, à l'invitation du département qui soutient ces artistes. Nous étions présents, la SATP, à cette journée à laquelle nous sommes régulièrement invités, et nous avons fait le choix de ce spectacle. Ça nous a fait plaisir de soutenir ces deux artistes, et surtout, c'est l'histoire du territoire aussi qui est mis en éclairage, qui montre que sur le territoire, nous avons aussi de magnifiques artistes. C'est la vocation de l'association SATP. On ne programme pas un artiste parce qu'il est aveyronnais, vous le comprenez bien, mais parce qu'il a, dans son parcours d'artiste, à nous proposer ce qui va dans le sens de l'ensemble de la programmation.
1: Oui, donc vous voyez, il y a plusieurs raisons aussi de venir voir ce spectacle, hein, pour vous, pour les autres, pour notre territoire. Et alors, vous attendez certainement avec beaucoup d'impatience qu'on vous parle de Nénène. Comment on arrive à choisir cette pièce et comment se fait-il qu'elle ait montré à Millau ? Raconte-nous ce miracle.
0: Un miracle avec lourde hier, c'est beaucoup de miracles.
1: Ah oui, c'est
0: bon, Nénène, c'est nourrice, cela veut dire. Alors, le parcours des coproductions de la Fédération des ATP est passionnant. Il faut que je parte donc de l'origine. Cela fait déjà de nombreuses décennies que la Fédération des ATP a proposé au ministère un engagement pour soutenir la création des écritures d'aujourd'hui. Et le ministère de la Culture soutient l'écriture qui est choisie, puisqu'elle donne une aide de 30 000 euros à la Fédération des ATP pour soutenir la tournée de spectacles et sélectionner. Alors la sélection, elle se fait par un appel à projet en direction de toutes les compagnies qui doivent remplir un dossier qui arrive à la fédération qui centralise au plus tard en septembre. Donc là, nous sommes en train de nous préparer à sélectionner le projet de coproduction de la saison prochaine, 27-28.
1: Vous voyez, on est déjà en train de vous parler de la saison 27-28.
0: Oui, le travail se
1: impressionnant.
0: Fait au moins un an, si ce n'est deux ans en amont. Et si vous voulez, là, nous allons recevoir en octobre entre 10 et 15 textes qui ont été sélectionnés par la Fédération des ATP. Et nous allons avoir à lire chaque ATP ces textes.
1: L'ensemble des bénévoles.
0: L'ensemble des textes. Alors, nous devons prendre en compte non seulement l'écriture, le texte en lui-même, puisque c'est l'aide du ministère, elle va à l'écriture d'aujourd'hui. Mais nous prenons aussi en compte les intentions de mise en scène, de scénographie, le budget, ça doit rentrer dans un cadre bien défini, et la possibilité de tourner dans l'ATP, nous sommes 15 ATP en France, qui offre des conditions techniques à minima. Et voilà, la belle aventure. Donc, je ne vous dis pas, si vous êtes intéressé pour participer à la lecture de ces textes, vous nous contactez, nous serions ravis de vous intégrer dans la lecture et le vote d'un des textes qui va arriver.
1: Il faut adhérer, donc.
0: Donc, voilà, être adhérent de la SATP, c'est dit. Bon, on en parlera une autre fois des conditions d'adhésion. Et donc là, le texte qui a été sélectionné et qui tourne cette saison, le 26-27, c'est Nénène. Alors, la difficulté, c'est que nous ne sommes pas, nous, des professionnels, les bénévoles de la SATP, nous ne sommes pas professionnels, ni auteurs, ni comédiens, ni metteurs en scène, ni scénographes, etc. Et nous avons bien du mal à savoir comment sélectionner un texte d'écriture d'aujourd'hui, puisque ce sont des écritures de très jeunes auteurs. Et je vous avoue que nous n'avons pas toujours les codes.
1: Ah oh oui, mais enfin bon.
0: Mais le travail est passionnant.
1: J'aime bien la modestie de
0: Claudette.
1: Et
0: puis nous avons profité de la venue dans chaque ATP d'un formateur qui est venu nous assurer pendant deux jours comment lire ces textes d'aujourd'hui.
1: Mais à t'entendre, mais je sais que c'est pas tout à fait la vérité, tu n'as pas de doute sur la qualité de Nénène, de cette pièce.
0: Ah non, pas du tout.

0: Parce que je me rappelle des discussions. C'est vrai que c'est quand même très difficile à partir du texte, même de la description de la mise en scène, et en regardant la qualité des troupes, parce que forcément, elles ont déjà travaillé, c'est quand même très difficile de se faire forcément une opinion, j'allais dire, définitive, surtout qu'il faut en plus les comparer avec d'autres projets. Mais je crois savoir que tu as vu la pièce monter et qu'on n'a pas regretté le vote qui avait été fait avec alors, l'ensemble des ATP.
1: Nous n'avons pas vu la création.
0: Ah, je croyais que tu l'avais.
1: C'était pour Dédé et Doudou. C'est-à-dire, la création. Bon, comme c'est une écriture qui est sélectionnée au départ, qui a un budget qui doit être tenu, hein, il ne doit pas bouger, le budget qui est proposé dans l'appel à projet. Et dans cet appel, dans ce parcours, il est prévu des résidences de création. Au départ du projet, on ne connaît pas toujours les comédiens qui seront sélectionnés, mais on fait confiance. C'est un pari au départ.
0: Oui.
1: Et la surprise, c'est le jour de la création. Elle n'a pas encore eu lieu. Ça prend du temps, une création. C'est un pari.
0: Bon.
1: Alors, donc, espérons que ce pari sera réussi. Nous avons confiance. Et déjà, nous sommes les compagnies sélectionnées qui sont en création, nous envoient des images, on suit leur parcours.
0: Mais ce qu'on peut noter, c'est que vous voyez, c'est que quand vous adhérez à l'ATP, quand vous soutenez l'ATP, quand vous allez voir les spectacles de l'ATP, c'est pas simplement, vous n'êtes pas simplement dans une posture de spectateur. Vous participez à la création de nouvelles pièces, au soutien de nouvelles troupes, et ça, c'est pour moi, c'est extrêmement important. Donc là, j'en étais à 1, 2, 3, 4 spectacles. Mince, on est en train d'oublier le cinquième, qui lui-même a un mode de programmation particulier. Alors Claudette, là, moi j'ai un trou, là. Mais
1: collision.
0: Toi, je suis sûr que tu meurs d'envie d'en parler.
1: Alors, il s'agit de Collision. C'est un des deux spectacles avec Hélène Berry que nous portons seuls à SATP. Donc la billetterie, elle était assurée par la SATP. Alors que l'éco accueil, c'est la billetterie du théâtre, même si tout est mutualisé. Avec des prix différents, mais vous connaissez pour les habitués comment ça fonctionne. Collision, le petit bonheur. Collision que nous avons découvert avec l'équipe à SATP durant l'hiver dernier, à Sortie Ouest à Béziers. Parce que nous suivons depuis longtemps l'auteur-metteur en scène Nasser Djemail, qui est le directeur du théâtre des quartiers d'Ivry, qui fait des spectacles que nous adorons. Et là, on voit toutes ses créations. Et j'étais donc à Béziers pour aller voir Collision. J'étais avec Anne-Marie, fait partie de mon équipe, Anne-Marie Boyer. Et nous avons adoré ce spectacle. C'est un seul en scène. Mais il vous fait vivre toute une vie. Il s'appelle Mehdi, un adulte, Mehdi, le septième enfant d'une fratrie de garçons, et qui s'avère être brillant élève, promis à une grande réussite, quand un accident bouleverse sa vie et qui l'entraîne dans une quête profonde du sens de sa vie. Qu'est-ce qu'il doit faire? Comment? Pourquoi? Et donc c'est un acteur qui est seul en scène et qui est magnifique, son jeu est d'une intensité. La scénographie, tout ce qui est autour de lui, on croirait que l'on est dans sa vie. C'est la magie du théâtre. Nous vous recommandons ce seul en scène, c'est pas ordinaire. Et ça vous enchante, ça donne envie d'aimer la vie, quoi qu'il en... quelle que soit la vie de chacun, avec ses difficultés, lui nous montre qu'on peut s'en sortir. C'est un spectacle plein d'espérance, très poétique, très intense, et qui magnifie la vie.
0: Bon, ben vous l'aurez compris, on a un fantastique programme 26-27, hein, forte conviction de Claudette, mais qui est partagé par son équipe, partagé par des structures au niveau national, et puis partagé par le théâtre de la Maison du Peuple. Donc il ne reste plus qu'à vous voir le plus possible, et bientôt avec nous.

0: Nous avons également deux invités surprises aujourd'hui. Marie-Angèle Malaval, du Théâtre de la Fabrique, et surprise des surprises, Émilie Psaume, la directrice du Théâtre de la Doline. Bonjour.
1: Bonjour Didier.
2: Bonjour.
0: Un petit bonjour. Hein. C'est la première du Théâtre en partage, l'émission de Radio Larzac, consacrée, vous l'aurez deviné, au théâtre. Pour tout le monde, c'est la rentrée. Peux-tu nous présenter, Émilie, le programme 26-27 du Théâtre de la Doline, étant entendu que nous t'inviterons régulièrement pour avoir plus de détails concernant les pièces proposées?
1: Mais avec grand plaisir. Alors, cette saison, elle est assez riche, comme les précédentes, mais celle-ci, j'ai envie de dire, c'est encore un petit pas en avant pour la Doline. On a cette saison 27 levées de rideaux. Donc, c'est quand même... Ça promet de bonnes soirées.
0: C'est considérable. Je ne les avais pas comptées.
1: Voilà.
0: Alors, il faut plus de deux mains.
1: Hein. Ça se compte sur les doigts de plusieurs mains. Et voilà, alors on a des rendez-vous classiques, des choses qui reviennent, des spectacles signatures, j'ai envie de dire, les Murder Party notamment, ouais. Qui cartonnent, fonctionnent tellement bien que du coup on a décidé justement de doubler les Murder Party, de faire vendredi et samedi, parce qu'il y a pas mal de gens qui ne pouvaient pas y venir, parce que soit ça affichait complet un peu trop rapidement, soit le vendredi les gens ils n'étaient pas forcément disponibles, donc on a ouvert le samedi soir pour les Murder Party. Donc les Murder seront maintenant sur un vendredi-samedi. On fera la même le vendredi et le samedi.
2: C'est bien pour les enfants, non?
1: C'est aussi très bien pour les enfants. Ouais, à partir de 7-8 ans, j'ai envie de dire, il n'y a aucune restriction. Au contraire, les enfants sont très perspicaces en matière d'enquête.
0: Pour les grands-enfants.
1: Voilà.
0: Moi, j'en connais quelques-uns, des habitués, et on peut dire qu'ils deviennent des grands-enfants.
1: C'est un peu
0: ça. Qui rentrent dans le théâtre.
1: C'est ça, c'est exactement ça. Après, on a d'autres rendez-vous qui reviennent aussi. On a, je vais en parler un petit peu, mon spectacle seul en scène qui s'appelle Je rame, mais pourquoi pas. C'est un petit peu un refresh d'un ancien spectacle qui s'appelait juste Je rame. Et aujourd'hui, 10 ans plus tard, j'ai remonté ce spectacle en disant mais pourquoi pas, finalement, parce qu'on se rend compte que ramer, c'est toujours avancer. Et donc,
0: Dans quel sens tu rames?
1: On rame, c'est-à-dire que moi, je dis que ramer, par exemple.
2: Elle a rénové le spectacle.
1: Oui, complètement.
0: Ouais.
1: Ramer, par exemple, je donne un exemple, c'est avoir plus de répétitions que de représentations. C'est triste.
0: Ah, d'accord. Okay.
1: Tu vois, pour un comédien.
0: C'est toujours dans le sens du.
1: Mais en même temps, ça avance.
0: Courant.
1: On avance toujours, on avance. Petit à petit, mais on avance. Après, on a évidemment des grands classiques qui reviennent. Donc, on a Hypnose Expérience, évidemment, avec Pierre Sicca, qui. Je ne sais même pas si on a encore besoin de le présenter, mais je vais le faire quand même.
0: Oui, ça m'intéresse. Il y en a autour de cette table qui en avait envie.
1: Mais bien
0: très
1: sûr.
0: Envie.
1: Mais voilà, Pierre Sicca qui est magicien, mentaliste, hypnotiseur, qui a un spectacle d'hypnose sur une bonne heure et demie avec le public. C'est un spectacle participatif. Évidemment, c'est uniquement sur volontariat. Tous les gens qui me disent oh, « mais moi, j'ai pas envie d'être hypnotisé et tout », je dis bah, « très bien, mais vous le faites pas, j'ai pas de problème ». L'avantage de Pierre Sicca, c'est que c'est quelqu'un en or qui met les gens très à l'aise. Il explique bien sûr que c'est un spectacle qui est mené en toute bienveillance dans son univers, et on passe une excellente soirée, que ce soit dans la salle ou pour ceux qui se retrouvent sur scène hypnotisés. Forcément, ça donne de très très bonnes soirées. Ensuite, on
0: a une réponse à ta question, Marie-Angèle, hein, suffisamment.
2: Non, j'ai pas spécialement de questions, mais oui, je pense que c'est original et que ça peut attirer beaucoup de gens, et sans doute je viendrai moi accompagnée de quelqu'un.
1: Plaisir. Avec grand plaisir. C'est vrai qu'Hypnose, c'est notre 12e saison.
0: Ah oui.
1: Ouais. Et c'est la 12e saison qui vient tous les ans depuis l'ouverture du théâtre de la salle. Parce que la compagnie, elle a plus de 12 ans. Elle a 24 ans cette année. Mais par contre, la salle, c'est sa 12e saison. Et Hypnose, les premières saisons, ils venaient 5 fois par saison et ils remplissaient 5 fois par saison. À un moment donné, je me suis dit, bon, allez, j'en ai marre. J'en peux plus, moi, de lui. Non, je plaisante, je l'adore, c'est un de mes meilleurs amis en plus, donc ce qui ne gâche rien. Et du coup, voilà, c'est un spectacle qui est vraiment très impressionnant. Il y a beaucoup de gens qui arrivent un peu sceptiques, puis qui ressortent et qui disent, ah ouais, quand même. Ah ouais.
0: Ouais, moi j'aurais un peu tendance à être comme ça. Hein.
1: C'est ça, c'est ça.
0: Je suis peut-être pas le seul d'ailleurs.
1: Ah mais il y en a beaucoup. Hein. Et il y en a beaucoup d'ailleurs justement qui viennent tester leur scepticisme, qui disent ouais non mais je suis sûr que c'est pipeau. Et puis ils ressortent de là, soit ils ont été carrément sur scène, et alors là, bah, évidemment...
0: C'est quand ?
1: Il n'y a plus de doute, c'est le 14 novembre, samedi 14 ouais, novembre.
0: J'avais peur qu'il y ait un lien avec les élections.
1: Non,
0: là, on n'a pas besoin de mettre trop de bandes sous Ips.
1: Donc voilà, mais en tout cas, c'est très impressionnant. On ressort de là, on n'est pas tout à fait pareil, je trouve.
0: Bon.
1: Puis après, on a d'autres rendez-vous, là, on va avoir un petit concert fin novembre. Avec des reprises à la carte, c'est un musicien, chanteur, c'est quelqu'un avec qui je fais beaucoup de spectacles d'impro, notamment en général, qui vient de loin, qui vient de Normandie et qui est musicien et qui va faire toute une soirée de reprises à la carte de chansons françaises. C'est les gens qui choisissent.
0: C'est un jukebox vivant,
1: exactement. Et puis ce sera soirée avec un buffet tapas inclus, etc. Ça va être très chouette, on va passer une très bonne soirée.
0: Ouais, ça j'ai l'impression.
1: Une de plus, voilà. Après, on a le retour du vaudeville, le fracas des petites choses. C'était de la création de la Doline de la saison précédente. Donc, on la rejoue cette saison, évidemment, parce que c'est un petit bonheur à jouer. C'est du bonbon pour l'oreille, on dit, nous.
0: Ah, et alors, ce sont des pièces complètes ou des extraits? Enfin, comment tu as construit le spectacle?
1: C'est deux pièces complètes. Finalement, elles sont assez courtes. Il y a une pièce de Fedo, une pièce d'Eugène Labiche et un gros monologue de Fedo entre les deux qui vient ponctuer le spectacle. Et finalement, ça s'enchaîne très bien et ça donne une soirée. C'est très haut en couleur, le vaudeville.
2: Oui, rappelle-nous le titre de la pièce de Fedo.
1: La pièce de Fedo, c'est « Feu la mère de Madame ». un classique.
0: Un programme.
1: Oui, c'est ça.
0: Cet été, j'ai vu à Avignon une pièce sur la vie de Fedo. On a longtemps hésité et peut-être que finalement on le

0: à produire cette pièce sur la saison 27-28.
1: Très sympa,
0: la
1: ça.
0: CATP, mais
1: faut me tenir au courant de ça.
0: En plus, avec une troupe d'Orange. Il y a un théâtre à Orange, alors on n'ose pas parler d'Orange, hein, on est toujours sur la pointe des pieds. Mais il semblerait, pour le coup, que les élus d'Orange laissent le théâtre et la troupe, qui écrit les pièces d'ailleurs, le directeur, vivre leur vie.
1: Tant mieux,
0: Fédo, tout ça pour dire que Fédo, de toute façon, tu me disais que ça reste de toute
1: façon. C'est intemporel.
0: Voilà.
1: C'est intemporel, Fédo.
2: C'est moderne, je dirais.
1: Ah oui. Ouais. C'est très moderne, Fédo, bien sûr. Fédo, la biche, enfin, le vaudeville en général, c'est très moderne, hein, même du Courteline. Nous, on est très amoureux du vaudeville à la Doline. C'est pas la première fois qu'on fait du vaudeville.
0: Non, c'est clair.
1: Ensuite, on va avoir. Je me permets de continuer. Je fais
0: Je t'en prie, parce que comme je le disais, on reviendra. On te réinvitera
1: pour parler
0: plus en profondeur des pièces.
1: Là, on va avoir un petit spectacle pour enfants, parce que chaque année, on a au moins une création pour les enfants, parce que c'est quand même un public aussi à part entière, et c'est important. Donc c'est un petit spectacle qui s'appelle Lutin à l'essai. C'est un spectacle qu'on a créé avec un ami sur deux petits lutins qui viennent passer un entretien d'embauche pour le Père Noël.
0: Excellent.
1: Voilà. Avec toute une série d'épreuves, etc. Donc ça, c'est assez cool. Ce sera évidemment en période de Noël.
0: Pour les enfants.
1: Samedi matin et dimanche matin. Mais les parents.
0: Qui se rêvent d'être des Pères Noël.
1: Exactement. Voilà. Ensuite, on a la chance cette saison de faire un échange avec la MJC Donnay-le-Château. Donc moi, j'ai mes ados qui ont fait un super spectacle incroyable l'année dernière qu'on a créé tous ensemble. C'est leurs idées. C'est qu'on a porté sur le plateau. Et ce spectacle m'a tellement marqué et travaillé que j'avais envie de le tourner un petit peu. Donc j'ai appelé la MJC Donnay-le-Château et puis on va faire un échange théâtral, parce que le théâtre, ça se partage, comme tu dis si bien.
0: Ouais, j'ai cette impression. En tout cas, c'est notre objectif.
1: C'est ça. Et du coup, nos ados vont aller jouer à Donnay-le-Château. Et en échange, les ados de Donnay-le-Château viendront jouer à la Doline en fin d'année. Donc ça, c'est chouette aussi, parce que c'est de l'échange, c'est du partage, ça fait toujours plaisir. Ensuite, on a Pierre Sica qui revient encore avec son spectacle de magie cette fois, qui est tout aussi agaçant.
2: Pourquoi ?
1: Parce qu'il est agaçant, parce qu'il fait des choses qu'on comprend pas. D'ailleurs, le spectacle s'appelle « Mais comment c'est possible ?»
0: Ouais. On a beau le regarder, on ne sait toujours pas.
1: Ça fait 20 ans
0: qu'on
1: le
0: connaît. On est peut-être sous hypnose.
1: On ne sait pas. Ensuite, il va y avoir des coproductions, donc des co-réalisations, notamment un spectacle de la compagnie du Sextant qui s'appelle « Les dents de la mer » par Jessica Salvat. Dans lequel j'ai la chance d'avoir un rôle qu'elle m'a écrit rien que pour moi. Je suis très flattée, très contente de jouer avec elle. Ensuite, on va avoir la création annuelle de la Doline. Ce sera un air de famille de Jean-Pierre Bacry, Agnès Jaoui. Voilà, un grand classique. Ça fait tellement longtemps qu'on rêve de monter cette pièce que là, c'est un plaisir.
0: Vous allez la jouer plusieurs fois ?
1: On la joue trois fois de suite. Comme toutes les créations chaque année, c'est le vendredi, samedi, dimanche.
0: On a intérêt à s'y prendre à l'avance pour avoir les places.
1: Exactement. Ensuite, on va avoir du coup, chaque année, une soirée spectacle d'impro. Et on va avoir également une autre co-réalisation, un spectacle qui s'appelle Garbo, de Bruno Suche, de la compagnie du Sextant également, dans lequel...
2: Je réserve une place, c'est possible.
1: Bien sûr.
0: Je prends des notes.
1: Dans lequel je joue aussi. Ouais. Et d'ailleurs, on a notre première... Parce que c'est quand même la compagnie du Sextant qui monte ce spectacle. Et la première de ce spectacle aura lieu à Saint-Afrique au mois de novembre, d'ailleurs.
0: D'accord.
1: Voilà, je me permets comme ça, c'est pas tout à fait la Doline, mais bon, quand même, je suis dedans, alors...
0: Ah oui, non, mais toi-même, tu as dit théâtre en partage.
1: Voilà, le théâtre en partage, c'est ça.
0: D'accord, bon. Voilà. Les dates, tu peux...
1: Ce sera le 20 novembre à Saint-Afrique, Garbo. Et ensuite, on viendra jouer à la Doline au mois de mai.
0: Oui,
1: ce sera beaucoup plus tard, mais...
0: Une grande pause.
1: C'est ça, et puis après, on a nos habituels fin de travaux, travaux d'élèves des adultes, travaux d'élèves des ados... Et cette saison se terminera de cette façon. C'est les ados qui clôturent la saison chaque année.
0: D'ailleurs, à ce sujet, si tu en étais d'accord, il faudra qu'on monte une émission, évidemment, avec toi, avec eux, qu'on leur fasse jouer un petit truc, hein, parce que avec une heure de

0: une heure d'émission, bon, en début d'année, effectivement, on présente les programmes, mais après, on va voir qu'on aura le temps de respirer autour d'événements et de prendre son temps pour les mettre en valeur. Donner envie, mettre en valeur. Bon, le travail qui s'est fait, c'est vraiment le sens de l'émission. D'ailleurs, on fera ça aussi avec le théâtre de la Fabrique.
1: Ben oui.
0: Voilà.
2: Oui. Bon. Merci, c'est gentil.
0: Là, je ne sais pas si c'est gentil. Oui, oui, on est tous gentils, hein, c'est sûr. Mais, pourquoi on a voulu faire cette émission ? Parce qu'on sentait qu'il y avait vraiment de quoi en parler.
1: Bien sûr.
0: Et puis, on est toujours inquiet quand même sur le devenir et la santé des troupes, des théâtres, de tous ceux qui vivent autour de cette activité. Puis, une période assez difficile, donc on s'est dit que c'était vraiment le moment de faire venir encore plus au théâtre et d'essayer de donner envie.
1: Moi, je suis assez confiante parce que Millau, c'est une ville très culturelle depuis toujours. Je trouve que, en termes de propositions de spectacles, mais même les compagnies, on est super nombreux. Il y a le public. En fait, chaque personne est au moins allée une fois au théâtre, que ce soit chez nous, que ce soit à la Fabrique, que ce soit à la Maison du Peuple, à la SA. En fait, je trouve que Millau est une ville très culturelle et c'est indéniable, ça. Et pour moi, je pense
0: c'est un immense atout pour la ville. D'ailleurs, il y a beaucoup de jeunes qui viennent s'installer. Enfin, beaucoup. Peut-être, on aimerait qu'il y en ait encore plus.
1: Ouais.
0: Mais c'est une bonne raison de venir s'installer à Millau. C'est la vie culturelle. L'enseignement aussi. Bon, évidemment, il faut qu'il y ait du travail. Mais tout ça, mis bout à bout, fait qu'on y vit... Enfin, moi, j'ai le sentiment que... On y vit bien et on n'est jamais en train de se poser des questions. Mais alors, qu'est-ce que je vais bien pouvoir faire ? On est même en train de se dire, mais comment je vais choisir ?
1: C'est ça, à quel moment quand est-ce que je vais dormir ?
0: Bon, mais écoutez, merci. Merci d'être venu contribuer à la réussite, j'espère, de cette première émission.
1: Avec grand plaisir.
0: Et puis, on se donne rendez-vous...
2: Au Théâtre de la Doline.
0: Au Théâtre de la Doline, entre autres, mais tous les théâtres et le mois prochain. Ce qu'on veut, c'est expliquer aussi le fonctionnement.
2: Émilie a oublié de dire qu'elle allait faire un stage d'improvisation.
1: Oui, c'est vrai que j'en ai pas parlé, parce que j'ai parlé surtout des spectacles, et c'est vrai que j'ai pas parlé du stage d'improvisation qui va se dérouler sur deux journées complètes, le samedi et le dimanche, du 6 et 7 février.
0: Si j'ai bien compris, Marie-Angèle, elle est très très impliquée dans ce stage.
2: Moi, je sais tout de l'histoire du théâtre Millavoise.
1: Exactement.
0: Bon, de toute façon...
2: Et d'ailleurs, c'est pour ça que je suis dans cette émission.
0: On a l'intention, effectivement, d'approfondir toutes ces thématiques. Voilà. Bon, écoutez, je vous remercie encore une fois. Et puis, rendez-vous...
1: Merci à toi.
0: Pour Marie-Angèle, elle sera avec nous dans un mois. Et puis après, on va construire cette émission. Merci.
1: Merci à toi.
2: À bientôt.

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1: Du 24 au 27 septembre 2026, au centre social La Fabrique à Albi, se tenait la première édition du Babel Jam, festival de théâtre d'improvisation multilingue. Ateliers tout public en arabe, occitan, anglais, espagnol ou créole, mais aussi à destination d'étudiants et d'entreprises. Un beau succès pour cette première édition. Rencontre et retour sur cet événement avec Michael et Audrey, membres organisateurs du Babel Jam.
2: Hyper content du contenu du festival par la diversité des ateliers. On s'est régalé avec les étudiants, 50 étudiants à Champollion qui ont pu expérimenter du théâtre d'improvisation en français, en anglais et en espagnol, et avec l'objectif de améliorer leur posture, leur capacité à s'exprimer devant les autres en plusieurs langues, le spectacle du jeudi soir.
3: Oui. Avec les particules à la brasserie Margot, une salle complète et une salle très contente du spectacle à la fin.
2: Atelier entrepreneur, donc avec l'ADDT, l'Association des décideurs du Tarn, qui était partenaire, et on leur a concocté une journée à deux vitesses. Le matin, on a vraiment fait avec Expresso Lab, organisme de formation qui utilise les techniques de l'improvisation, et on a travaillé avec eux un peu la même chose qu'avec les étudiants. Comment assurer sa posture, comment être capable de prendre la parole, de s'affirmer, de le faire. Et l'après-midi, plus ludique, avec Laurie, formatrice qui vient de Bruxelles, d'Atlas Impro, leur a proposé cette fois-ci un atelier de théâtre d'improvisation, on va dire artistique, créer des petites scènes.
4: Parmi vous, pour vous demander des mots dans une langue étrangère, il y a un binôme qui aura la bonne définition et un autre binôme qui aura une fausse définition.
2: C'est notre premier événement. On se concentre sur ce premier. Il y a plein d'idées qui sont en train de surgir. On peut dupliquer, c'est un concept avec cette journée étudiante, journée entrepreneur dans un quartier politique de la ville, le multiculturalisme, créer du lien. C'est quelque chose qu'on pourrait dupliquer dans d'autres villes ou également avec nos amis belges et d'autres associations espagnoles avec des financements européens, d'Erasmus.
3: On se sent utile malgré le fait qu'il n'y a rien à la base. Et au final, il y a beaucoup de choses qu'on arrive à mettre juste en mettant de nous.
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0: accuse le coup après le bombardement attribué aux Houthis qui a fait 12 morts et des centaines de blessés hier. Riyad en alerte maximale ce dimanche et qui promet de frapper durement et les rebelles yéménites en retour. La capitale indienne se réveille dans une atmosphère d'état de siège. Le bras de fer entre la société civile et les autorités se poursuit. Après la radiation de 130 millions d'électeurs des listes électorales, malgré la répression policière et les milliers d'arrestations, les jeunes promettent de revenir à la charge. Et puis du foot, pour finir ce journal, Manchester City joue tout à l'heure contre Liverpool. Avec un mot d'ordre pour les joueurs mancuniens, tenter de faire abstraction du contexte judiciaire, le club étant dans l'attente de savoir s'il est définitivement condamné pour malversation financière. Voilà, c'est les titres. Et tout de suite le journal. L'aéroport de Riyad resté fermé aujourd'hui. Les écoles vont enseigner en distanciel pendant une semaine. Décision prise après la frappe attribuée aux Houthis hier contre l'aéroport de la capitale saoudienne qui a fait 12 morts et plus de 300 blessés. L'attaque plus meurtrière en 10 ans dans le royaume. La coalition militaire emmenée par l'Arabie saoudite contre les rebelles yéménites pro-iraniens promet déjà des représailles. Abla Junaidi, bonjour.
1: Bonjour.
0: Aux États-Unis, à l'ONU et dans plusieurs capitales de la région, les condamnations se multiplient. Washington envisage désormais une possible riposte militaire, Abla.
1: Oui, aux États-Unis, le président Donald Trump affirmant que cette attaque n'était pas acceptable, alors qu'un Américain figure parmi les victimes. Il a dit étudier la possibilité de rejoindre les opérations militaires saoudiennes contre les rebelles Houthis, comme son pays l'avait fait l'an dernier. Côté européen, la présidente de la Commission européenne, Ursula von der Leyen, a qualifié ce dimanche l'attaque de dangereuse escalade, des termes repris aussi par le ministre britannique de la Défense. Aux Nations Unies, Antonio Guterres dénonce une attaque meurtrière et rappelle que les frappes contre les civils et les infrastructures civiles violent le droit international. L'envoyé spécial de l'ONU pour le Yémen redoute, lui, une nouvelle aggravation du conflit. Ce matin, au Yémen, on rapporte au moins 6 frappes saoudiennes à l'est de Taiz, bilan au moins 12 morts. Parmi les pays de la région, le Qatar, l'Égypte, la Jordanie condamnent également l'attaque et affichent leur solidarité avec Riyad. Le sultanat d'Oman appelle toutefois à la retenue car derrière ces condamnations, une inquiétude domine, celle d'un embrasement régional.
0: Abla Junaidi. Malgré des milliers d'arrestations hier, le mouvement de la jeunesse indienne appelle de nouveau à manifester aujourd'hui. L'opposition organise un grand rassemblement à Delhi lundi. Tous promettent de poursuivre le mouvement de contestation contre la révision des listes électorales qui a permis la radiation de 130 millions d'inscrits. Le président de la commission électorale, Gyanesh Kumar, est sommé de démissionner, accusé de vouloir renforcer le pouvoir du parti ultranationaliste hindou au pouvoir. Hier, la justice indienne a ordonné la remise en liberté des chefs du parti des jeunes des Cafards. Reportage à New Delhi, signé Abdoulaye Rali.
2: Regardez, c'est ça notre pays.

0: un sympathisant exprime sa fierté face à cette jeunesse qui brave le verrouillage draconien de la capitale indienne.
1: Peu importe vos pressions ou le nombre d'arrestations, tant que Gyanesh Kumar ne démissionnera pas, nous ne rentrerons pas chez nous.
0: Même détermination chez Neha Bora, la figure du mouvement étudiant arrêté pour la énième fois, revient aussitôt à la charge.
2: Nous arrivons pour exiger le rétablissement du système et nous continuerons à demander des comptes au gouvernement.
0: Depuis la fenêtre du véhicule policier qui l'emmène en détention, une militante lance un ultime défi.
3: Ils ne peuvent pas nous arrêter. Qu'ils nous enferment. Des millions d'autres descendront dans la rue.
0: Delhi entame une nouvelle journée sous haute tension, alors que l'opposition politique se prépare à défier massivement l'interdiction de manifester demain. Abdullah Erali, New Delhi, RFI.
4: La situation explosive a fait réagir la Cour suprême, la plus haute juridiction indienne, rappelle au gouvernement la loi, indiquant qu'il se doit de respecter les procédures en matière d'arrestation et de ne pas entraver la libre circulation des Indiens ni leur accès à l'Internet. L'ONU annonce qu'au moins 109 personnes, dont 15 enfants, sont décédées. Plus de 100 autres sont portées disparues après le naufrage d'une embarcation. C'était dans la nuit de jeudi à vendredi au large de Djibouti. Bonjour Clotilde Hazard.
5: Bonjour.
4: Alors que sait-on de ce naufrage ?
5: Des survivants ont raconté que le bateau transportait près de 350 personnes de Djibouti vers le Yémen. Il a chaviré au large de la ville djiboutienne d'Obok. L'Organisation internationale pour les migrations est sur le terrain pour fournir une aide d'urgence. Pour son chef de mission à Djibouti, Alexandre Kwasak, c'est une perte humaine dévastatrice. Toutes les victimes sont de nationalité éthiopienne. Chaque année, ils sont des centaines de milliers à partir d'Éthiopie pour emprunter la route migratoire, dite la route de l'Est, une des routes les plus empruntées au monde. Confrontées à des difficultés économiques dans leur pays, ces personnes espèrent trouver des opportunités dans les pays du Golfe, en particulier en Arabie Saoudite, et le conflit au Yémen qui connaît une nouvelle escalade ne les dissuade pas de partir. Les migrants traversent les zones désertiques de Djibouti où les températures sont déjà extrêmes avant d'affronter les dangers liés au conflit qui oppose les rebelles houthis au gouvernement yéménite. Au cours du premier trimestre 2026, l'OIM avait déjà recensé 94 décès sur cet axe migratoire, des chiffres largement sous-estimés selon l'organisation, auxquels s'ajoutent désormais les nombreux décès recensés aujourd'hui.
4: Clotilde Hazard du service Afrique de RFI. Une réunion des autorités polonaises va avoir lieu au centre antiterroriste de l'Agence de sécurité intérieure aujourd'hui. Une réunion d'urgence convoquée après la réception par la police d'informations sur de possibles tentatives d'assassinat visant le Premier ministre et le ministre de la Défense. Sans plus de détails communiqués sur la nature de cette menace, la Pologne, pays membre de l'OTAN et l'Union européenne, est par ailleurs en état d'alerte après plusieurs agressions à l'arme blanche dans des établissements scolaire. Le principal négociateur économique de Vladimir Poutine ne s'y trompe pas et salue un tournant historique. Après les propos du locataire de la Maison Blanche, au lendemain de l'annonce d'un accord entre Moscou et Washington pour l'achat massif de diesel russe, Donald Trump a estimé que les Ukrainiens feraient bien de changer de président et assure que le Kremlin souhaite véritablement parvenir à la paix. Contrairement à Volodymyr Zelensky, les Européens sont restés silencieux. Seul le Premier ministre britannique Andy Burnham a dit apporter sa totale solidarité au président ukrainien. La délégation de Kiev qui se trouvait en Floride pour des rencontres avec les émissaires de Donald Trump ont claqué la porte et ont quitté les États-Unis. Le pape Léon XIV a annoncé qu'il va se faire opérer dans les prochains jours d'un nodule au poumon. Un nodule, dit le communiqué, détecté à un stade très précoce. Du football à présent, le choc du week-end en Angleterre oppose Liverpool à Manchester City à l'occasion de la sixième journée du championnat. Ce sera la première sortie du club mancunien depuis qu'il a été reconnu coupable par la Premier League de malversation financière. Pour tenter de doper ses résultats, les dirigeants ont fait appel à Babacar Diarra. En attendant, les joueurs de City doivent tenter de faire abstraction du contexte.
6: Jouer comme si de rien n'était, c'est le vœu pieux de l'entraîneur de Manchester City, Enzo Maresca.
7: Nous ne pouvons contrôler que le terrain, la partie footballistique. Nous restons concentrés là-dessus. C'est tout ce que nous pouvons faire. Nous n'avons aucune prise sur le reste.
6: Le flou sur les sanctions n'arrange pas non plus les adversaires, même s'ils ne faussent pas la compétition. Cependant, l'entraîneur de Liverpool, Andoni Iraola, aimerait avoir les idées claires.
8: L'incertitude ne fait de bien à personne.

0: personne, à aucune des parties prenantes. Mais il y a un processus en cours, nous devons être patients comme tout le monde et attendre l'issue.
1: Et là-dessus, Maresca a une confiance totale en ses dirigeants.
2: J'ai rejoint ce club parce que je fais confiance à 100% à son propriétaire, au président, au directeur sportif, à tout le monde dans l'organigramme. Le meilleur moment pour reparler de tout ça, ce sera lorsque le jugement en appel nous donnera raison.
1: De nombreux ex-joueurs sont venus apporter leur point de vue tranché. Les acteurs actuels demeurent eux prudents. C'est le cas du manager d'Arsenal, Mikel Arteta, ex-adjoint à Manchester City.
3: Certaines personnes sont en charge de ce processus pour en tirer les bonnes conclusions. Je suis certain que ce sera fait en bonne et due forme.
1: En attendant le verdict de leur appel, les Sky Blues de Manchester City auront droit à une réception corsée lors de chacun de leurs déplacements. Le premier à Liverpool devrait donner le ton.
4: Le photographe palestinien Mahmoud Abou Hamda a remporté le trophée photo de la 33e édition du prix Bayeux des...

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0: Enquête de Ville Verte. La ville de Millau s'est engagée à ramener la nature dans le centre-ville, préoccupation importante des Millavois. À l'occasion du projet Ensemble Végétalisons la rue, action menée par le CPIE du Rouergue avec ses partenaires dans le cadre du contrat de ville Centre Ancien, soutenu par l'État, la région Occitanie et la ville de Millau, une permanence s'est déroulée le 2 juillet matin sur la végétalisation des rues de la ville de Millau et les bienfaits résilients de la nature en agglomération. L'après-midi, une balade végétale au départ de l'office de tourisme a permis au public de découvrir les plantes sauvages de la ville. Plus d'une centaine de personnes est passée par notre stand pour y découvrir les enjeux de la végétalisation et petits et grands ont pu réaliser une carte de graines à planter. Cet événement était aussi le bon moment de donner la parole aux habitants et aux services techniques sur leur représentation de la végétalisation en ville.
1: Vous voulez savoir à qui s'adresser pour végétaliser une rue ou une traverse
2: Alors, vous êtes locataire ou vous êtes propriétaire?
1: Je suis propriétaire, mais il y a un locataire.
2: Alors, si vous voulez végétaliser devant chez vous, vous pouvez faire la demande à la mairie.
1: Oui.
2: Ils peuvent ensuite, eux, faire un petit trou.
1: D'accord.
2: Pour qu'il n'y ait plus de béton et que vous ayez accès à la terre. Rajouter de la terre.
1: Oui.
2: Ils payent les plantes. Vous avez le choix sur les plantes.
1: Oui, d'accord.
2: Vous pouvez choisir parmi une sélection. Et ensuite, voilà, ils plantent et c'est à vous d'entretenir la suite.
1: D'accord. Après, c'est à quel service faut que je m'adresse?
3: Alors, service technique de la mairie. CPIE directement aussi, on peut vous mettre en lien avec...
1: Est-ce que c'est la mairie qui s'en occupe ou c'est CPIE?
3: Alors, le CPIE, nous, on fait le lien avec la mairie. Si vous voulez passer par nous, il n'y a pas de problème. Après, c'est rapidement un technicien de la mairie.
1: De la mairie qui vient.
3: Il va venir voir.
1: D'accord.
3: Si c'est faisable. Vous allez, en tant que propriétaire, signer une charte qui vous engage, qui autorise à ce que la mairie fasse le trou devant chez vous.
1: Voilà.
3: Et que vous vous engagez simplement, vous et votre locataire,
1: à
3: dire bon, j'en prends un peu soin.
1: Oui.
3: C'est tout. C'est les services techniques de la mairie, les espaces verts ou le CPI.
4: Ça ramènera de la fraîcheur, ça ramènera de. Le CO2 partira et on sera bien mieux, on aura moins chaud. Et je ne sais pas si tout le monde est bien au courant de tout ça, quoi.
5: Oui, il faut mettre des plantes, un peu de tout, dans le centre-ville, pour la nature, pour les abeilles. Après, ils arrosent bien les plantes.
6: Des rues comme ça, avec des végétations, c'est compliqué. Hein.
7: Voilà, justement, là, en fait, nous, on est sur un programme avec la ville de Millau pour ramener de la fraîcheur. Donc, c'est possible.
6: Même dans des rues comme ça?
7: Même dans des rues comme ça, oui. Ouais.
6: Ça me paraît compliqué, mais bon.
7: Ouais. Voilà,
6: parce que déjà, il y a toutes les canalisations, il y a tout ça, il y a les racines. Ça va, à mon avis, pas très compatible.
7: Mais justement, nous, le projet, il est étudié en fonction des plans de canalisation, en fonction de des circuits électriques, des interstices dans les murs. Mmh. Voilà, on essaie de penser un peu à ça.
6: C'est réalisable.
8: C'est une bonne initiative parce que maintenant tout ce béton, il y a toujours du béton, mais de recréer un peu un espace avec de la verdure, ben, ça sera bon déjà pour l'écologie, ça sera bon pour les passants qui passent, ils auront un air qui sera meilleur. Visuellement, ça sera autre chose que toujours des façades avec du béton.
6: Non, mais je trouve ça très bien, ça me paraît tellement évident que la fraîcheur. Quand on va en forêt, on la sent. Dès qu'il y a des arbres, c'est une solution. Enfin, il devrait y en avoir partout.
7: Est-ce que vous pensez que c'est possible de ramener du coup la nature en ville?
6: Bah, un petit peu, oui. Parce que là, c'était pas du tout prévu. Là, ça fait de l'ombre, ça fait de la fraîcheur.
9: Allez, moi, je suis à fond sur le projet. De toute façon, on voit avec les conditions climatiques actuelles, il faut du frais. Donc, méthode des plantes et végétalisation les rues.
10: Bah, je trouve que c'est très bien.

0: ça a montré que ça faisait baisser quand même la température. Je viens de Paris, j'ai habité à Lyon. Et la rue principale de Lyon, elle est insupportable en ces grosses chaleurs. Donc oui, forcément, forcément.
1: De toute façon, un jour, ils nous tomberont tout, quoi, le goudron, pour qu'il y ait... Enfin, on marche sur la tête. Voilà.
2: Végétaliser, on en a besoin. C'est, ne serait-ce que visuellement, c'est tout autre chose. Quoi.
1: Mais rien que l'effet que ça peut donner. Quoi. Je veux dire, dès que tu passes, moi je vois un vélo, je passe sous un arbre, quoi, je veux dire. Mais bon, il serait temps. Hein.
2: Voilà, mais il faut que tout le monde joue le jeu aussi. Que tout le monde prenne 5 minutes pour mettre un petit pichet d'eau.
3: L'utilisation en ville, la période démontre que c'est plus qu'un luxe, c'est une nécessité. La démarche qui est en cours d'associer les habitants à cette végétalisation, il faut ancrer sur le territoire. En tant que directeur général des services de la ville, c'est un projet qui est essentiel et qui est porté fortement par les élus, à la fois d'embellissement du centre-ville, mais aussi d'amélioration du confort. L'enjeu du travail aussi avec le CPIE et les services de la ville, propreté ou espace vert, c'est qu'il y ait aussi une mobilisation propriétaire ou locataire sur les enjeux de préservation de l'espace public, de propreté, et que tout le monde se sente impliqué et on compte beaucoup du coup sur le CPIE pour enclencher cette dynamique. Il y a une vraie complexité entre locataires et propriétaires, donc c'est boulot à mener. Et encore une fois, c'est une attente très forte des élus, des services, mais aussi des habitants.
4: C'est magnifique. Voilà. Après, ça va demander un laps de temps sur le rendu. Mais voilà, c'est une première étape. Ouais, il faut foncer là.
5: Aspect esthétique, super. Aspect de fraîcheur. Les plantes, elles vont garder l'humidité. Et l'humidité, ça fait baisser aussi la température. Donc la fraîcheur et un espace de vie pour les petites bêtes. Voilà, donc on a du jasmin étoilé, on a du lierre. Vous voyez, on peut aussi bien faire grimper que faire tomber. Là-bas, il y a des plantes qui tombent un peu. Mm-hmm. Toi, quand on parle de végétalisation, on imagine le sol, mais on peut aller sur les hauteurs et c'est là que,
6: vraiment, c'est un
5: que ça a une influence au niveau de la température. C'est quand même à ce moment-là. Et puis c'est quand même joli, faut se le dire. Hein.
7: C'est ravissant.
8: Voilà, c'est la fin de cet épisode sur la végétalisation en ville. Pour plus d'informations, vous pouvez vous rendre sur le site internet du CPIE du Rouergue et de la ville de Millau.
1: La prochaine fois, des fleurs partout.
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15: Il y a plein de monde et tout, ça fait plaisir. Belle course, c'était tout rempli. 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Grand cortège, très sympa, ça chante et tout.
16: C'est sur quoi que vous communiquez entre lycéens et lycéens?
17: Snapchat. Des fois, ouais, Snapchat. Mais des fois, il y a des policiers qui veulent rentrer dans le groupe. Ils disent yo, est-ce que je peux rentrer dans le groupe? Enfin, ils essaient de s'infiltrer pour avoir des informations pour nous bloquer.
18: Dans les lycées de banlieue, bah, c'est un peu la cata. Ils ont pas de toilettes, il y a des murs qui tombent. Il n'y a pas de chaises, il n'y a pas de bureaux. C'est des états insalubres, il y a des gras.
19: La différence entre les manifestants, donc nous par exemple c'est vraiment un truc pacifiste, et les casseurs, et dans d'autres lycées il y a beaucoup plus de casseurs.
20: Nous on rentre pas dans les codes, on casse tout ça quoi, on casse tout ça.
21: Nous on a tout cassé, il n'y a plus de lycée, c'est fini. Jusqu'aux vacances on a plus de lycée, tous ceux qui passent le bac ils vont pas le passer.
10: Le mouvement lycéen de ces derniers jours a surgi en plein marasme. Et en une semaine, il a bloqué la grande majorité des lycées, empli les rues, saturé l'espace médiatique et donné des idées aux travailleuses qui ne savaient plus par où reprendre la lutte.
22: Bah là, les CRS avancent.
23: C'est pas vous qui accusez, hein. Ils ont bien compris que vous êtes là pour bloquer le lycée et éviter les dégradations. Ça, ils ont très bien compris. J'espère que le message est clair.
20: Nous on est vraiment ce truc de, on a la rage en nous, on veut se faire entendre, et c'est juste que la plupart du temps pour se faire entendre on est obligé de casser, parce que sinon on n'a pas la parole.
24: Tous les casseurs qui ont déjà brûlé tout au niveau de leur lycée se dirigent vers Ampère, et donc là notre but c'est de les stopper, sauf qu'ils sont des centaines qui viennent de plusieurs lycées. On essaie de communiquer avec la police qui sont là, pour le coup ils sont là en train de nous aider, de pouvoir gérer les casseurs qui viennent de tous les côtés.
25: Bon, je cherche les casseurs. Je vois pas bien. Ah, on s'est complètement encerclé par la police par contre.
26: Les aimer, ça va pas nous faire arrêter, on s'en bat les couilles. Là, c'est des fils de pute. Je les sens les fesses.

0: 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Le mouvement lycéen de ces derniers jours a surgi en plein marasme. Désastre climatique tous les jours plus aigus. Fascisation accélérée. Mouvement social à l'arrêt. En une semaine, il a bloqué la majorité des lycées, empli les rues, saturé l'espace médiatique et donné des idées aux travailleurs et travailleuses qui ne savaient plus par où reprendre la lutte.
1: Plus de 560 établissements bloqués vendredi 2 octobre. 400 lycées fermés. Ils étaient quasiment 900 à être perturbés hier, journée de grosses manifestations. Parti de banlieue parisienne, le mouvement lycéen est devenu massif en très peu de temps.
2: Le 15 septembre, les professeurs du lycée Saint-Exupéry de Créteil se mettent en grève et sont soutenus par leurs élèves qui dressent des barricades de poubelles. Manque de personnel, de moyens, surcharge dans les classes, bâtiments vétustes, les revendications qui vont bientôt faire le tour de France sont déjà là.
3: Alors que traditionnellement les mouvements lycéens partent des centres-villes, la semaine suivante, la colère gagne plusieurs établissements de banlieue parisienne. Les réseaux sociaux servent de caisse de résonance en diffusant les informations et les méthodes pour organiser un blocus. Les lycéennes mobilisées dans le Val-de-Marne, en Seine-Saint-Denis et à Versailles, dénoncent notamment les disparités avec les lycées des centres-villes, mieux dotés, mieux entretenus. Dès ces premiers blocages, les flics sont envoyés pour les déloger violemment et plusieurs dizaines d'arrestations ont lieu.
4: Mais les menaces de répression policière ne calment pas le mouvement. Au contraire, alors qu'une manifestation syndicale consacrée au salaire dans la fonction publique se tient dans toute la France, le mardi 29 septembre, la principale organisation syndicale des lycéens appelle les élèves à bloquer leur établissement scolaire le même jour. Le mouvement est massif.
2: Alors que les fonctionnaires défilent tranquillement sur les boulevards des villes françaises, des centaines de milliers de lycéens bloquent leur lycée. À la suite de cette journée syndicale, le gouvernement n'a même pas fait l'effort de mépriser les professeurs, écrivent quelques parents d'élèves lucides. Ils poursuivent. En deux jours de blocage, vos élèves ont déclenché une cellule de crise à l'Élysée, la panique sur les plateaux de télé et la fermeture d'une grande partie des lycées français. Il y a une leçon à en tirer.
4: Toutes leurs revendications, vous les connaissez et vous les partagez. Les classes surchargées, les collègues pas remplacés, les locaux insalubres et les couvertures de survie sur les fenêtres pour ne pas cuire dès le mois de mai. Et Parcoursup, évidemment, vous en connaissez par cœur les méfaits et les injustices. Cette sale petite machine de sélection et de mise sous pression qui pèse chaque jour sur vos élèves autant que sur vous. Pédagogie de l'humiliation. Et pourtant vos élèves sont venus vous le rappeler, rien de ce qui a été fait ne peut être défait.
2: Les élèves, justement, on est allé les trouver vendredi matin devant un lycée du centre-ville bloqué. Beaucoup d'autres, à Lyon et dans ses banlieues, sont alors fermés et les rassemblements autour ont été interdits par la préfecture. Le gouvernement essaie de couper les possibilités de rassemblement et d'organisation des jeunes. C'est sans compter sur leur détermination à rejoindre les lieux où d'autres se tiennent. Vendredi donc, c'était le bordel dans les rues de Lyon.
5: J'arrive près du lycée Ampère, au centre de Lyon. Il y a des flics un peu partout qui tournent et j'ai vu pas mal de jeunes masqués qui couraient. Là, je vais voir ce qui se passe.
6: Là, on est au lycée Ampère qui se trouve vers l'hôtel de ville, entre hôtel de ville et Cordeliers.
7: À Cordeliers ? Le lycée Ampère se trouve à Cordeliers, on essaie de faire des blocus.
8: Je suis contente de pouvoir manifester avec mes camarades et qu'on puisse revendiquer nos droits.
7: On manifeste parce qu'on est trop par classe, nos profs ils ont pas assez de moyens et cet été on a failli mourir parce qu'on avait deux ventilos pour tout notre lycée.
6: On se réveille à 6h30, on rentre à 19h, on mange, on va dormir, tout ça. Il n'y a pas de moyens dans les écoles, ouais, pas de psy, pas d'infirmière. 35, 36 par classe.
9: Supprimer Parcoursup. On demande de choisir notre avenir très tôt et c'est mal fait. On nous oblige à aller dans des. Enfin, faire des études qu'on n'a peut-être pas envie de faire et qu'on n'a pas tellement pu choisir.
7: Et voilà, on a plein d'heures de trous, on fait des horaires pas possibles, on se lève à 6h, on rentre à 19h, c'est pas ok du tout. Alors qu'on a plein de trous dans la journée, on pourrait grave les remplir.

0: Et même des fois, on rentre plus tard que nos parents, on rentre. Là, par exemple, moi, je rentre en seconde. Les profs, ils nous ont tous dit qu'il fallait travailler 1h30 par jour. Et en gros, quand je finis à 18h, je rentre à 18h30, je dois retravailler jusqu'à 20h. Et après, je mange, je dois me doucher, je vais au sport. Enfin bref, en gros, c'est pas une vie d'un enfant de 15 ans, c'est pas une vraie bonne vie. Enfin, on peut pas vraiment profiter de la vie comme ça.
1: En vrai, nous, notre lycée, il est plus ou moins concerné, mais c'est plus les lycées des quartiers populaires comme Faïs ou Lycée Lumière.
2: Nous, encore au lycée Ampère, ça va, on est bien. Un lycée un peu bourge, ça, on est dans le premier, enfin, on est un peu privilégié. Mais dans les lycées de banlieue, bah, c'est un peu la cata. Ils n'ont pas de toilettes, il y a des murs qui tombent, il n'y a pas de chaises, il n'y a pas de bureaux, c'est des états insalubres, il y a des rats, c'est n'importe quoi. Et on est aussi ici bah, pour faire un mouvement sur tout ce qui se passe dans le monde, comme en Palestine, il y a des génocides qui se passent. Il ne faut pas oublier qu'il y a des SDF que bientôt ils vont crever de froid. Cet été, il y a des SDF qui ont crevé, enfin, qui sont morts à cause de la chaleur, à cause de la canicule. Et donc, on est là pour contester toutes ces choses dont le gouvernement ne parle pas, quoi.
0: Bah, en fait, ce qui est compliqué, c'est que faut faire la différence entre les manifestants. Donc, nous, par exemple, c'est vraiment un truc pacifiste et les casseurs. Et dans d'autres lycées, il y a beaucoup plus de casseurs. Et du coup, souvent, quand on se coordonne avec d'autres lycées, et ben, c'est des casseurs qui viennent pour faire n'importe quoi en gros.
3: Bah les casseurs oui, parce que nous on fait un blocus pacifiste, on veut rien casser, pas de pétards, pas de rien du tout. Et eux ils arrivent et ils niquent tout comme hier. C'est pour ça qu'on a arrêté hier. Et voilà, donc ouais je suis d'accord pour que les gens de Diderot là, les casseurs ils se cassent parce que c'est horrible.
4: Et est-ce que tu peux me dire ce qu'il y a sur ta pancarte?
3: Tirer sur les cibles, pas sur les civils.
4: Tu peux me l'expliquer?
3: La violence légitime c'est l'État qui la monopolise. Et on en a marre à chaque fois qu'il y a une manifestation, un blocus, à chaque fois qu'il y a un événement ou un mouvement social, la police elle tire sur les civils. On en a marre des bavures. Là, dernièrement, en à peine 3 jours, il y a plusieurs jeunes qui se sont fait lacrymoger dans les yeux, il y en a qui sont pris des balles, il y a des violences. Et à chaque fois, c'est enterré parce que personne ne les prend en compte, on est obligé de tout casser pour se faire entendre. Dès qu'il y a une poubelle brûlée, ça finit sur les médias. Mais si on manifeste en silence, alors il n'y a personne qui prend en compte ce que les jeunes ont besoin. Voilà. Moi j'ai entendu ces broselettes, c'est à Villeurbanne.
4: Il s'est passé quoi là-bas?
5: On s'est juste regroupés, ils ont mis feu à un truc devant un gymnase. Et après les policiers ils ont commencé à nous gazer. Voilà, honnêtement, ils veulent pas les casseurs, mais s'il n'y a pas les casseurs, honnêtement, on va pas se faire entendre, étant donné que dès qu'il y a les casseurs, dès qu'il y a du bruit, dès qu'il y a un peu de trucs, ils vont commencer à filmer, ils vont commencer à bouger, ils vont commencer à faire comprendre que voilà. Les lycées en centre-ville, ils sont un peu plus privilégiés que les lycées en banlieue. Ils sont plus dans les règles, en essayer de pas tout détruire. Mais sauf que bah, eux, c'est leur manière et eux, ils se font plus entendre que ceux qui sont en banlieue. Étant donné que c'est en banlieue, bah, on est obligé de casser, on est obligé de montrer qu'on se fait gazer pour que bah, on passe enfin. Je fais pas la différence honnêtement, parce que s'il y a les deux, dans tous les cas les deux, bah, c'est le futur, c'est nous l'avenir. Donc honnêtement, si les casseurs ils peuvent faire jouer et qu'on peut se faire entendre, bah, tant mieux, parce que c'est, même si c'est des casseurs, c'est eux l'avenir de la France, c'est eux.
6: Il y a 200 personnes de l'avion qui arrivent avec les condés, ils vont tirer dans le tas, ils s'en battent les couilles, tout le monde se taille dans le calme.
4: Et qu'est-ce qui est en train de se passer là? T'as capté ou quoi?
3: Bah là ça pète. Peut-être qu'ils ont eu une info comme quoi les casseurs venaient pas ou quoi. En fait on essayait de se mettre tous autour des poubelles et de les protéger parce que bah déjà on doit les rendre et puis c'est pas le but de les abîmer. Les casseurs ils viennent en premier brûler les poubelles tout ça. Mais après comme on a vu qu'ils arrivaient, ils ont dit des mortiers ou je sais pas quoi, des trucs pour exploser. Et du coup ils ont dit cassez-vous et là je sais pas, ils se sont remis ensemble.
4: Et comment tu reconnais un casseur?
3: Bah en fait ils sont cagoulés. Nous aussi on est cagoulés parce que pour les photos, les trucs comme ça. Et c'est pour ça que quand ils arrivent là par exemple, et bah il y a nous ceux qui sommes au-dessus, bah on dit décagoulez-vous, comme ça on se reconnaît entre nous. En gros les casseurs ils sont cagoulés et nous on les plus. Mais voilà, c'est comme ça qu'on reconnaît les casseurs. Et puis même on voit qu'ils sont bas du lycée en fait. Nous on est tous du lycée, on se connaît, enfin de tête on se connaît à peu près. Quand on voit un groupe de gens qu'on connaît pas et qui arrivent en furie et masqués, bah on sait que c'est des casseurs.
4: Est-ce que tu peux me dire qu'est-ce que tout le monde attend là?
2: Un blocage pour que les gens derrière puissent pas passer pour détruire notre lycée parce que c'est tout ce qu'ils font.
7: Ces casseurs-là, ils font des actes parce que tout ça, ça vient de leur socialisation qui est mal faite dès le départ et tout ça, ça c'est causé par l'État.
4: Et le A de anarchiste là, sur ton truc, c'est quoi pour toi?
1: Le A de anarchiste, c'est notre signature sur toutes nos pancartes à nous. Et anarchiste, c'est pour dire que on est

0: contre totalement et qu'on rentre dans aucun système qui est défini avec un mot de base. On rentre pas dans les codes, on casse tout ça quoi. On casse tout ça.
1: Et est-ce que toi tu fais la distinction que j'entends là depuis tout à l'heure entre les bons manifestants et les casseurs?
0: Alors c'est-à-dire que moi, pour moi, il n'y a pas de bons manifestants et il n'y a pas de casseurs. C'est-à-dire que c'est des termes qui ont été mis par des personnes qui ne sont ni casseurs ni manifestants. Nous on est vraiment ce truc de on a la rage en nous, on veut se faire entendre. Et c'est juste que la plupart du temps, pour se faire entendre, on est obligé de casser. Parce que sinon, on n'a pas la parole.
2: La jeunesse ! Oh merde ! Le Front National et la jeunesse !
3: Bah là, les CRS avancent.
1: Bon, donc il y a la police là qui vient d'arriver devant Ampers qui a fait courir tous les lycéens.
3: Bah les gens tiennent pas trop parce que ça fait peur, un CRS.
1: Mais il y en a quand même qui se masquent et qui tiennent une ligne là. C'est en train de construire une barricade.
3: Moi, je pense que en France, l'État, il a instauré une violence qui est institutionnelle. C'est que l'État, il attise la haine en retirant des droits, en retirant de l'argent, en investissant pas dans cette jeunesse-là. Et en fait, cette haine-là, elle crée une haine qui est une haine révolutionnaire de tous les étudiants, comme on la voit ici.
4: Moi, je suis surveillant au lycée Ampère depuis 3 ans et je suis venu soutenir les lycéens dans le blocus. Là, autour de nous, il y a les étudiants qui ont lancé le blocus sur la route et ils sont encerclés par les CRS. Il y a les élèves du blocus d'Hérion qui viennent d'arriver en soutien aux étudiants d'Ampère. Et là, maintenant, on attend la suite. C'est un peu un... On se regarde un peu en chien de faïence. On attend leur décision. Quoi. Alors que c'était un blocus hyper calme et sans tension avant leur arrivée. C'est vrai que depuis leur arrivée, la pression est montée un peu.
5: On vient de discuter avec les CRS. Ils sont là pour éviter que des casseurs, vous l'avez compris, viennent d'autres bahuts. D'accord ? Stop, s'il vous plaît. Donc, ce qui risque de se passer pour des raisons qui sont même extérieures au lycée, il se peut qu'ils lancent des sommations. Il faille évacuer la route. Dans ces cas-là, évacuer. La rue est étroite. D'accord ? On n'a pas beaucoup de place. Si ça se met à gazer, si ça part, voilà. Surtout, vous n'allez pas en contact des CRS, ok ? Parce que sinon, ça va partir. Donc là, je vous conseille de commencer à dégager la rue. Parce qu'à un moment, les sommations vont arriver. Voilà ce qu'il nous a dit. Il n'y en a peut-être pas pour longtemps.
6: Dites-leur que c'est pas eux qui sont visés.
1: Comment ?
6: Dites-leur que c'est pas eux qui sont visés.
5: C'est pas vous qui êtes visé. Hein. Encore une fois, ils ont bien compris que vous êtes là pour bloquer le lycée et éviter des dégradations. Ça, ils l'ont très bien compris. Voilà. J'espère que le message est clair. Je vous conseille d'évacuer vers l'hôtel de ville.
1: Par là-bas.
5: Merci.
6: Merci, monsieur Campa.
7: Il y a des casseurs ou pas là ? De Herio ?
8: Ils sont là-bas.
1: Et vous êtes qui ?
9: Moi, je suis enseignant au lycée.
1: D'accord. Donc vous êtes en train de leur expliquer qu'il y a des bons manifestants et des mauvais.
9: Oui, il y a des bons manifestants et il y a des mauvais manifestants.
1: Et la police est neutre.
9: Je n'ai pas dit qu'elle était neutre. J'ai dit que là, la police, elle est là pour protéger le bâtiment, les élèves qui manifestent calmement. Ça fait 1h30 que les élèves du lycée manifestent calmement. Et leur manifestation est tout à fait légitime. Et elle est encadrée, sécurisée par les adultes du lycée. Les autres là-bas, ils ne viennent pas pour manifester. Ils viennent pour mettre le feu.
1: Comment vous le savez ?
9: Parce qu'ils me l'ont dit.
1: Bon, vu que les profs m'ont dit que les casseurs étaient derrière, là, je cherche les casseurs. Je vois pas bien. Ah, on s'est complètement encerclé par la police, par contre. Ils ont pris toutes les rues, là. Excuse-moi. Vous en pensez quoi de la direction et des profs qui vous disent « Attention, faut partir parce que... »
0: Alors, il y en a la plupart, bon, ils donnent leur vie pour 1002, donc je comprends pas trop. Ils sont là, ils sont en dehors du truc. Il y en a un, il m'a violenté en essayant de m'arracher ma béquille alors que j'ai une douleur à la cheville. Et ils veulent essayer de régler leurs choses à leur manière, sauf qu'ils savent pas que c'est vraiment... En gros, c'est notre haine qui parle à notre place.
10: C'est des robots de la société.
0: Voilà,
10: faut le dire.
0: C'est des gens qui entendent des ordres, en gros.
10: Ils se soumettent tout seuls à une hiérarchie, alors qu'on est des humains libres. Et on est dans un pays qui est censé être libre. Les profs, ils devraient être avec nous. Peut-être que casser, c'est pas la solution, mais être trop pacifiste, ça l'est encore moins. Voilà.
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2: Bonsoir à toutes et à tous. Heureux de retrouver les auditoristes de Mayday pour un nouveau numéro de Talk Show. Aujourd'hui, je reçois Stéphanie Gaillard. Stéphanie Gaillard, bonjour.
3: Bonjour.
2: Stéphanie, vous êtes professeure au lycée Georges Pompidou.
3: Oui, c'est cela, professeure de lettres et de latin.
2: Je précise que vous n'appartenez à aucun syndicat, à aucune organisation politique, et que c'est en tant que simple professeur que vous êtes sur notre plateau.
3: Voilà.
2: Alors Stéphanie, quel est votre sentiment sur le mouvement lycéen qui secoue la France depuis 2 semaines ?
3: Écoutez, je suis assez partagée. D'un côté, je comprends les revendications des lycéens qui souhaitent de meilleures conditions de travail, à savoir des tables, des chaises, du chauffage en hiver, des professeurs mieux payés.
2: Oui, attendez, pardonnez-moi, mais je n'ai pas entendu cette revendication portée par la jeunesse.
3: Ah si, si, si, je vous assure.
2: En tant que professeur, vous avez confiance en la jeunesse ?
3: Évidemment, la jeunesse, c'est l'avenir de l'homme. C'est Victor Hugo qui a dit... La jeunesse est le sourire de l'avenir devant un inconnu qui est lui-même.
2: Sacré Victor.
3: Il faut bien que jeunesse se fasse avec tout ce qu'elle comporte, sa spontanéité, son angélisme, sa naïveté. Mais il incombe à nous, adultes, professeurs, de les guider, de les accompagner, telle la plante qui pousse, qui doit grâce à son tuteur. Comme l'a écrit Jacques Chirac, d'ailleurs, trop de jeunes se croient sans avenir alors qu'ils sont sans objectif.
2: Ah, c'est assez rare de citer Jacques Chirac. Hein.
3: Et on a tort.
2: Vous disiez que vous étiez partagé.
3: Oui, j'entends les revendications des élèves. Elles doivent bien sûr être entendues, mais dans le calme et sans violence.
2: Vous parlez des casseurs.
3: Évidemment que je parle des casseurs, des centaines d'individus qui, soit dit en passant, viennent d'autres lycées. Ils ne sont pas là pour manifester, mais bien pour mettre le feu.
2: Alors attendez, j'ai du mal à saisir. Vous soutenez les manifestants ou non ?
3: En tout cas, je soutiens mes élèves, et tous les élèves du lycée Pompidou d'ailleurs.
2: Et que répondez-vous à ceux qui parlent de la violence de l'État ? Que faites-vous des violences policières ?
3: C'est vrai qu'il y a eu quelques accidents malheureux, mais la jeunesse doit comprendre que la police est là pour protéger les bâtiments et les élèves eux-mêmes. Et c'est pourquoi il est de notre devoir, en tant que professeur, de collaborer avec la police pour que leur mouvement reste pacifique.
2: Une dernière question, Stéphanie Gaillard. On entend beaucoup dire que la France insoumise serait à l'origine de ce mouvement. Estimez-vous que LFI attise la violence ?
3: Écoutez, moi, tout ce que je peux vous dire, c'est qu'au lycée Pompidou, les revendications sont portées par une organisation lycéenne.
2: Une organisation proche de LFI, peut-être ?
3: Et c'est vrai que maintenant que vous le dites, le petit Darlan, là, s'appelle Jean-Luc. 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
4: Tous les casseurs qui ont déjà brûlé tout au niveau de leur lycée se dirigent vers Ampère. Et donc là, notre but, c'est de les stopper. Sauf qu'ils sont des centaines qui viennent de plusieurs lycées. On essaie de communiquer avec la police qui sont là. Pour le coup, ils sont là en train de nous aider, de pouvoir gérer les casseurs qui viennent de tous les côtés. Parce qu'ils cherchent en fait à toucher un magasin qui s'appelle le Bal Masqué, qui est là avec des décorations, des déguisements et aussi des mortiers. Et leur but, c'est de dévaliser le magasin dès qu'il ouvre. Il ouvre à 10h, donc il est censé ouvrir maintenant. On essaie d'appeler le gérant du Bal Masqué pour qu'il n'ouvre pas son magasin. Mais encore une fois, ils sont nombreux et on peut s'attendre à tout.
5: Et mais attends, c'est quoi ton rôle, toi, là-dedans ?
4: Bah, en fait, moi, je fais partie de l'organisation du blocus avec Sidonie. Donc voilà, ça, c'est mon rôle. J'essaye que ça reste calme. C'est pour ça que je coopère avec la police. C'est que je me dis, si la police coopère avec moi, on a tout à y gagner. Parce qu'en en fait, ils sont là, on a communiqué avec elles pour qu'elles appellent la police, ils ont encadré la zone, mais bien sûr, vu qu'ils sont, y a encore des émeutes à Saint-Ex, etc. Donc, les casseurs, ils viennent de tous les côtés. Donc, il faut à peu près gérer aussi de notre côté pour pouvoir informer les policiers pour qu'ils viennent aux endroits où les casseurs viennent. Donc ça, c'est mon rôle. En fait, je fais le transfert de communication. Il y a des personnes qui font les passeurs entre différents lycées ou qui font des rondes et qui me donnent les infos de ce qui arrive. J'ai aussi les infos de personnes infiltrées dans des groupes de casseurs. Et moi je les transmets, je m'arrange avec l'approviseur, mais je m'arrange aussi parfois tout seul avec les policiers. Et grâce à ça, on arrive à essayer de garder le blocus le plus longtemps possible avant que les casseurs arrivent. Et juste, j'aimerais préciser, je ne suis pas pour la police. Je suis contre, globalement, les violences policières. Je trouve que la police devrait être désarmée. Je veux pas que le message soit que le lycée Ampère et les organisateurs soient pour la police. C'est juste que là, étant donné qu'ils ne font aucun mal et que grâce à des liens...

0: On est entre guillemets aidé par le préfet. Là, pour le coup.
1: Alors, qu'est-ce qui se passe là?
0: Bah, on doit évacuer parce que il doit y avoir des infiltrations de tous les côtés par les casseurs. Et ça.
1: Et là, il n'y a pas d'infiltration là quand même.
0: Mais en fait, c'est juste que. On peut pas. Le truc, c'est qu'on sait qu'ils vont venir.

0: venez de quel lycée, vous?
1: Le lycée Japy.
0: À Lyon.
2: La Cassagne.
3: Guidron.
4: Alors,
5: moi, j'ai pas de lycée, voilà.
6: Le lycée Japy, voilà, c'est pas bien ce que vous nous faites subir. Voilà, il n'y avait pas de coaching tous les jours, 10€, 10€2. On n'est pas des chiens. En plus, regardez, elle s'est fait taper par la police.
5: Moi, je suis Japy. Voilà, c'est pas bien. Les decks, pas dur sur des filles.
6: Pas de policières, les decks de Lyon. Voilà, ils m'ont tapé, ils m'ont tout fait, ils m'ont roulé par terre. C'est des fils de pute. Alors, en fait, moi, je courais et tout. Non, en gros, j'étais sur le pont. Moi, je courais et tout. Et c'est pas là, je tourne la tête, je vois, il y a les decks. Je fais, oh, il y a les decks, je commence à courir. Mais moi, j'ai pas cardio limité, la puff, c'est pas bien. Moi, je commence à courir, j'ai plus de cardio. Au bout d'un moment, je cours, il me pousse, il me fait, tu cours où? Il m'étrangle et tout. Il me dit, tu vas où? Tu vas où? Il y a 5 minutes. Ils ont dit, à tout à l'heure.
7: Ouais,
6: exactement.
7: Ouais,
6: d'accord.
7: Ouais.
6: Tu les émeutes, ça va pas nous faire arrêter, on s'en bat les couilles.
5: Voilà, c'est des fils de pute.
6: Ils m'ont touché les seins, les fesses.
5: Je me suis rendue, ils m'ont insulté, ils m'ont balayé, ils m'ont fait tomber par terre et ils m'ont insulté de pute.
7: Ouais,
5: une mineure, je précise.
0: Parce que du coup, vous vous coordonnez pour faire un peu le tour des lycées, c'est ça?
7: Oui, exactement.
0: On va aider nos confrères.
7: Ouais, on va tous les soutenir.
5: Ils ont tout cassé.
6: On fait cours dans un duplex.
5: Voilà, on fait cours dans un duplex.
6: On n'a pas d'infirmière, on n'a pas de cours, on n'a pas de cantine, on n'a rien, on fait nos récréations.
5: 17h tous les jours,
7: on a tout cassé, il n'y a plus de lycée, c'est fini. Jusqu'aux vacances, on n'a plus de lycée. Tous ceux qui passent le bac, ils ne vont pas le passer.
8: Il y a 3 salles de cours.
0: Il y a 3 salles de cours. On est.
8: Il y a 2 étages.
0: On est 47 dans la classe.
5: Alors que l'année, elle est de 900 euros.
7: Mon lycée, monsieur, c'est devenu un urbex, j'ai pas compris.
6: Moi je casse tout. Moi, au bout d'un moment, il faut s'imposer.
0: On va le casser comme ça.
6: On va s'imposer parce que c'est pas normal de pas avoir autant de droits. On a rien, on a pas de moyens. Moi je trouve que c'est pas normal de travailler dans de telles conditions.
5: Oh, t'inquiète.
7: Moi je pense qu'on va faire les deux. On va casser et défendre.
5: On a des grosses pancartes et tout.
7: Voilà, et tout, exactement.
0: On casse parce qu'on a une bonne raison, c'est tout.
5: Bah ouais, tant que ça fait de mal à personne,
0: parce
5: on s'en
0: fout. Parce que si on casse pas, ils vont rien faire, ils vont nous laisser comme ça. Faut casser, ça va les choquer.
9: Et comment vous faites pour vous protéger face à la police?
0: On court, je sais pas, on s'esquive.
6: On se cache et on court. On défend nos droits.
0: C'est tout? On n'aime pas les racistes. Moi je veux que ce soit le maire du 9-3 qui passe président.
7: Voilà. Et les filles de 2027. Moi je trouve que c'est grave qu'il faut qu'on fasse des trucs comme ça pour que les gens ils s'en rendent enfin compte, genre. Qu'on doit tout casser et tout.
5: Oui, c'est pas normal de pas pouvoir s'habiller aussi comme on veut au lycée.
0: Ouais, ça c'est pas normal ça.
5: On peut même pas mettre les chaussures qu'on veut aussi.
6: Sexuel à l'école. Je me suis fait agresser par un garçon, par un jeune homme et personne n'a fait alors qu'il y avait tous les surveillants.
5: Bref, de toute façon, faudra pas se plaindre que ça nique tout après.
7: Ouais, c'est voilà, c'est de la faute.
6: Bref, on s'en fout d'agir.
7: Merci, on vous aime fort, Radio Canu. Radio quoi?
6: Radio Canu.
0: Radio Canu.
5: Au revoir.
0: Ciao, merci.
10: La répression du mouvement lycéen par le gouvernement Le Cornu est immense. Alors même que les violences dans les établissements sont rares, qu'aucun commissariat n'a été pris pour cible, qu'aucun magasin n'a été dévalisé, on compte 5000 gardes à vue en à peine une semaine. Un chiffre comparable aux 13 premiers jours du mouvement des Gilets jaunes, qui avait déjà fait date il y a moins de 10 ans. Un chiffre très au-dessus des arrestations enregistrées après le meurtre de Naël et les émeutes qui avaient gagné de nombreuses villes françaises.
11: Le maintien de l'ordre sous le régime macroniste n'en finit pas de poursuivre sa fuite en avant fasciste. Désormais, il s'en prend aux mineurs. Et d'abord, des jeunes lycéens et lycéennes noirs et arabes des quartiers populaires où la police continue de forger son sale savoir-faire et affine ses interventions racistes.
12: Depuis les premiers blocus, la semaine dernière, on compte nombre de mâchoires pétées, des jeunes filles insultées, tripotées, des yeux crevés aux lanceurs LBD. Et mardi à Lens, devant un lycée professionnel, une main arrachée. Une main

arraché, putain. Et le Cornu et Geffray qui annoncent qu'ils vont mettre en place une plateforme pour faire remonter les revendications des lycéens. Et puis aussi des moments de libre parole au sein des lycées. Mais sérieux, ça rend tellement ouf. Tu crèves des yeux à des jeunes qui ont écrit des centaines de

0: de la casse. Justifier les pires saloperies policières au nom de quelques vitres pétées, quelques feux d'artifice lancés. On annonce qu'on accélère la navette parlementaire, qu'elle passera au Sénat à la fin du mois, cette nouvelle loi contre les casseurs, que désormais ils vont payer. Parce que c'est ça le problème, c'est la casse. C'est la casse de ces jeunes barbares qu'il ne faut pas confondre avec les bonnes petites têtes blondes des centres-villes qui manifestent pacifiquement. Et à force de le matraquer, ça rentre dans la tête des jeunes. Dans la tête de tous les jeunes qui n'avaient pas encore le cerveau ramolli de leurs parents, déjà bons clients, des diversions les plus vulgaires.
1: Au retour à Lyon, les flics n'ont finalement pas chargé devant le lycée Ampère. Le maire de Lyon passe voir les lycéens et les félicite pour leurs revendications, leur calme, leur collaboration intelligente avec la police.
2: Non loin de là, dans le 6e arrondissement, ça part en couille devant le lycée Herriot. Des jeunes de beaucoup de lycées différents courent dans tous les sens. Les flics gazent et tapent partout.
3: On est toujours vendredi matin, au bout du pont Morand. Je tombe sur un groupe qui se réagrège.
4: Donc là, on est sur le pont Morand, en plein centre de Lyon, et je tombe sur vous. Tu peux me dire d'où vous venez ?
5: Bah moi, je viens du lycée Édouard Herriot, du coup, ma copine aussi, et vous êtes tous de Merriot.
6: Voilà, ouais, de Merriot.
5: Merriot, lycée Merriot, ouais. Qui est à Confluence.
6: Et Camille aussi, s'il te plaît.
4: Okay. Vous pouvez vous rapprocher du micro si vous voulez parler. Ouais, allez, qu'est-ce qui s'est passé ce matin, Herriot ?
5: Ce matin, je suis arrivée à 7h20, ça allait. On était un grand groupe, je pense, d'à peu près 50 personnes. On a fait une chaîne humaine d'abord devant le lycée. On a beaucoup discuté avec le proviseur qui est assez cordial avec nous. Il est respectueux, il veut bien dialoguer. Il nous a dit, moi, il n'y a pas de souci tant que vous laissez rentrer les gens qui veulent vraiment aller au lycée et qui ne sont pas là pour le blocus. On a dit, nous, il n'y a pas de souci, on reste avec les gens qui se mobilisent. Et à partir de, je pense, 8h, quand la sonnerie a sonné, il y a certaines personnes qui sont venues amener du mobilier urbain pour bloquer la porte. Ça a bloqué pendant à peu près 20 minutes jusqu'à ce que les CRS arrive, enlève tout et eux bloquent l'entrée du lycée, les portes ont fermé, les profs étaient à l'intérieur, les élèves qui étaient à l'intérieur sont restés et là il y a eu les premières lacrymogènes qui ont été lancées après qu'un élève mais qui n'est pas du lycée a lancé des pétards et des feux d'artifice et après ça tout le monde s'est dispersé pendant près 15 minutes et au bout de 3 minutes tout le monde s'est rassemblé devant le lycée, il y a eu une fanfare avec quelqu'un qui est venu jouer du...
7: Et ça a gazé quand même.
5: Je sais pas ce que c'est l'instrument. Et après ça a direct gazé parce qu'il y a eu des pétards et des mortiers et tout le monde s'est dispersé et depuis il n'y a plus rien devant le lycée. Tout le monde est un peu en sauvage dans toutes les rues du 6e. Ça gaze d'un peu partout, les policiers ils arrêtent plein de gens, ils font plein de bavures, ils frappent des gens, ils matraquent. Il fouille tout le monde. Tout à l'heure, j'ai vu des gens, un garçon qui devait avoir même pas 10 ans qui se faisait frapper par un policier.
8: C'est parti dans tous les sens et ça a bloqué la rue de Saxe et la rue d'à côté. Et juste, la police se sont mis à arrêter n'importe qui, à fouiller les sacs et à être très mal poli et très violent. Il y a même une fille qui s'est fait interpeller, un policier qui l'a traité de pute et qui l'a plaqué contre le mur. Et quand elle a réussi à s'extirper et elle a commencé à courir, il lui a mis un coup de matraque dans le dos. Et ils sont vraiment très violents et ils font attention à personne.
9: Moi, pareil, j'ai vu deux élèves qui juste couraient. Ils faisaient rien, juste ils couraient dans la rue et la police les a attrapés, plaqués au sol et frappés le dos. Très violent, il y a une dame aussi qui était là dans la rue qui a dit à la police qu'ils n'avaient pas le droit de faire ça parce que les élèves étaient innocents. Et la police a insulté la dame et elle lui a interdit de filmer parce qu'elle filmait la scène pour montrer les dégâts de ce qui se passait. Mais le truc en fait, ce qu'il faut comprendre, c'est que la manif souvent là, elle est très pacifique et en fait c'est la police qui engendre la violence parce que à la base, nous on chante juste, on monte les pancartes, on revendique nos droits et la police en fait attaque, jette des mortiers, etc.
8: Puis aussi, on peut voir qu'il y a beaucoup aussi dans ce genre de blocus du racisme parce qu'on était avec une copine à moi et on a avancé comme ça dans la rue, les mains en l'air. Et il y a deux hommes devant nous qui ont fait pareil, c'était des Arabes. Et eux, ils se sont fait matraquer et gazer, alors que nous, juste derrière eux, avec les mêmes gestes, on ne s'est pas fait gazer, on est passé.
9: Surtout, ils font attention à personne, ils gazent des mamies, des enfants.
6: À Vienne, il y a un enfant, il s'est fait réanimer. Non, il est pas mort, il s'est fait réanimer après, mais un enfant de 5 ans qui s'était fait gazer, ouais.
10: Faut quand même un peu de violence, genre, pour se faire entendre, parce que sinon, ça passera pas aux médias et tout, genre.
8: C'est juste ça.
6: Moi, on fait des blocus dans notre lycée depuis l'année dernière, Ricamier. Donc, notre lycée, il est en travaux et du coup, c'est insupportable. Même les profs, on n'a pas de profs. On fait des blocus
8: Alexandre.
6: Souvent. Et là, bah, le fait de... Justement, hier, ils ont brûlé la porte. Et bah, le fait de brûler, en fait, ils sont obligés de banaliser les cours. Et du coup, on n'a pas de conséquences, en fait, pour Parcoursup. Et du coup, je connais certaines personnes qui ont brûlé. Et ils n'étaient vraiment pas là pour casser ou quoi. C'était vraiment juste pour Parcoursup. Et pour la banalisation des cours, en fait.
4: Et dernière...

0: question, est-ce qu'à votre avis, la vie d'un lycéen de centre-ville, où vous êtes quand même plutôt dans un quartier privilégié, c'est très différent de ce que vivent d'autres en banlieue? C'est en banlieue que ça a commencé, ce mouvement, quand même.
1: Les blocus dans les lycées privilégiés, surtout à Rio, ça a fait une grosse impact parce qu'on était surtout là pour soutenir les autres lycées et montrer notre révolte en fonction des élèves qui n'ont rien. À la lumière, ils n'ont pas de porte dans les toilettes, ils n'ont pas de chaises, il y a des profs manquant tout le temps, l'absentéisme des profs il est régulier, rien n'est pris en charge, la cantine c'est trois fois plus cher qu'il y a des années et c'est surtout un soutien pour les autres lycées.
2: Moi, mon lycée, monsieur, il est horrible. Il n'y a rien, on n'a pas de salle. L'année dernière, il y avait des trous dans les murs. On n'avait pas de prof d'AJGSP toute l'année. Du coup, là, je passe mon bac d'AJGSP cette année. J'ai aucun cours en première. C'est horrible, j'ai rien. Moi, je vais arrêter le lycée cette année. Je vais me lancer au CNED parce que l'ambiance du lycée global, même tout, c'est horrible. Du coup, moi, cette année, j'arrête. Et voilà.
0: Et alors, t'as une pancarte dans la main, tu peux nous la lire?
3: Oui, c'est écrit « Je fais des cauchemars de Macron et la police ». C'est des paroles d'une chanson de Ino Casablanca, qui dit qu'il fait des cauchemars de Macron à la police et c'est un peu notre cas actuellement, je pense.
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0: On est toujours vendredi à Lyon, vendredi 2 octobre, dans le quartier de Confluence, au sud de la Presqu'île, là où se trouve l'hôtel de région. Une manifestation lycéenne se tient ici parce que depuis les lois de décentralisation, ce sont les régions qui ont en charge la gestion des lycées.
1: Le patron de la région Auvergne-Rhône-Alpes s'est évoqué. En fait, c'est plus lui depuis 2024, quand il a été élu député et qu'il ne pouvait pas garder son poste du fait de la loi sur le cumul des mandats. Mais tout le monde sait bien que c'est lui qui tranche, qui décide. D'ailleurs ici, personne ne connaît le nom du nouveau président de région. Ça fait quand même 2 ans qu'il est censé présider.
0: Enfin voilà, Wauquiez a été président de la région Rhône-Alpes-Auvergne de 2016 à 2024. Entre 2015 et 2022, le budget de fonctionnement par lycéen a baissé de 15%. Ça veut dire qu'on a dépensé moins pour les élèves, on a aussi moins investi. Enfin, ça dépend pour qui. Pour les lycées privés, ça a augmenté, et pas qu'un peu, de 273%. Pour seulement 22% pour le public.
2: Là, on est à l'hôtel de région Montrachet. On est encerclé de policiers. On s'est fait gazer à plusieurs reprises. Il y en a qui se sont fait battre et arrêter.
3: C'est stressant ou pas ?
2: Oui. On lutte contre les conditions assez désastreuses dans les classes. Il y a des plafonds qui s'effondrent. Il n'y a pas de radiateur, il n'y a rien. Du coup, on lutte pour qu'il y ait un peu plus de budget dans l'école.

0: On est là pour soutenir les lycéens. Nous, on est étudiantes. On voulait leur montrer qu'on était là pour eux et qu'on pouvait les soutenir. Au lycée, on a fait 2-3 blocus. Et là, à la fac, ça bloque. Moi, je suis à Lyon 2 et ça bloque. Et elle, ça bloque aussi, ouais.
1: On nous a pas mal réprimés pour pas qu'on puisse bloquer le lycée et faire passer nos revendications. On vient les faire passer directement devant l'hôtel de région. On a plusieurs choses à revendiquer, notamment les conditions d'études. Manque de profs, classes surchargées, etc. Tout ce qui est cantine, caution familiale. On aimerait bien que ce soit plus accessible pour tout le monde. Nous, on fait des blocus aux premiers abords pacifiques. Il y a une répression qui est très très forte. On a fait des rassemblements pour tous les interpellés qui ont été interpellés de manière très virulente, notamment devant Récami ou même devant Rio ce matin. Et là, rassemblement devant l'hôtel de région. Aujourd'hui, il y avait une assemblée générale où il y a eu désigné un représentant par lycée dans l'objectif d'essayer de se faire entendre par peut-être la région, de se faire recevoir. Mais là, il y a l'air d'y avoir une petite artillerie de policiers. Du coup, ça risque d'être très compliqué. Si on n'est pas entendu, on va continuer. Et si on est entendu, on va se calmer, quoi. Alors ça, c'est que mon avis et on est très partagé là-dessus. Mais je considère que sans les casseurs qui sont des lycéens, et je préfère pas séparer le mouvement les casseurs en deux parties, on pourrait pas avoir autant d'entente, on serait pas autant entendu, autant médiatisé, etc. Donc je considère que ils sont totalement légitimes et s'il faut qu'on casse tous nos lycées pour qu'on nous les répare, et on le fera. Voilà.
2: De quoi on aurait besoin? De quoi bloquer les entrées? Et toutes les entrées? Oui, toutes. Il y en a combien? 4? Non, 5. Oui, 5. Ok. Bon, 5 chaînes et 5 cadenas et c'est tout. Et on a aussi besoin d'être nombreux. Bon, on est au moins une vingtaine, ça suffira. C'était en 2009. C'était il y a 17 ans. La veille, mon pote Nico dort chez moi. Enfin, chez ma mère. La sienne habite loin du bahut, donc c'est pas pratique pour y être à 5h du mat. Et en plus, elle est pas d'accord pour que son fils bloque. Elle dit que la dernière fois, c'était pour le CPE, les flics avaient cogné fort. Ils avaient même traîné les filles au sol en les tirant par les cheveux. Nous, cette image et ce spectre de la répression intense du CPE nous fait un peu peur, mais ne nous démonte pas. On est hyper excités à l'idée de bloquer. Le soir, la mère de Nico débarque chez la mienne, excédée pour venir le chercher. Ma mère essaye de la calmer, ça marche pas terrible. Elle a toujours peur de toute façon. Moi, je suis trop fière de la mienne, qu'elle soit de notre côté. Nico finit par rester et on mange du gâteau au yaourt pour se donner des forces. On fait aussi nos devoirs de SVT parce que, même si on bloque, on veut être des bons élèves. Le lendemain, le réveil sonne, il fait nuit. On descend à pied au bahut, on retrouve les autres. Il fait un froid de canard. On installe les chaînes, il est 5h15. Plus qu'à attendre les premières personnes. La plus véhémente, ça a été le proviseur. Hyper énervé, il a été assez agressif et a même bousculé Alex, un camarade. On était tellement outrés et c'était tellement rien au regard de ce qui se passe actuellement. Les flics ne nous ont pas sorti manu militari. On a bloqué le temps qu'on a pu, installé une vague barricade à base de poubelles et puis on est parti en manif sauvage dans la ville. J'ai retrouvé les photos, hier. Tambours, sifflets, pancartes et même un die-in sur la place. On passe devant d'autres lycées, dont un privé, pour qu'ils nous rejoignent. Certains élèves nous font signe qu'ils voudraient bien participer, mais qu'ils ne peuvent pas. Tout s'est très bien passé. On devait être une centaine, ce qui est pas si mal pour notre petite ville de Meuse. Le midi, on a fait barbecue devant le lycée. Et l'après-midi, on a rejoint la manif syndicale. À la fin de la journée, j'étais rincée, mais tellement contente. Quelques mois plus tard, je me fais convoquer avec deux potes, dont Nico, dans le bureau du provis. Étonnée parce que je suis plutôt bonne élève. Il nous fait signe de nous installer sur les chaises et nous dit, de but en blanc. Bon alors, demain, vous bloquez ?
3: J'ai étudié dans deux écoles, deux collèges et trois lycées. À la campagne, puis en ville et puis encore à la campagne. J'ai découvert qu'en ville, on avait l'habitude de voir les flics à la sortie du collège. Surtout quand ton collège est surnommé le collège poubelle de la ville. RIP à mes camarades de classe qui, à 14 ans, ont été jugés inaptes à continuer en lycée général. Comme si à 14 ans, on pouvait déjà décider de qui était fait pour les études et de qui n'était pas. Puis RIP à ceux qui voulaient aller vers une voie professionnelle, à qui on a fait comprendre que ce n'était pas vraiment une réussite. Alors qu'à la campagne, une nouvelle peur s'est révélée, celle de rater le bus. Car si on rate, il n'y en a pas d'autre. Et que ton

0: finissait à plus d'une heure. Donc finalement, tu rates une journée de cours. Et puis je me souviens aussi que c'était pas si grave de ne pas avoir de prof de français. Et que bon, rattraper tout un programme en une semaine avec le prof d'une autre classe pour le bac de français, ça passe tranquille. Trop facile. Et puis je me souviens aussi du bac, en 2017, en pleine canicule. Où je n'osais pas mettre un short car on nous a sans cesse répété « Il faut porter une tenue correcte, sinon ça peut déranger les garçons ». Puis, quand j'ai eu le bac, je suis allée à l'université. Mais tiens donc, un nouveau projet en 2018, la loi Or passe. Alors on passe d'APB à Parcoursup. Mais voilà, révoltée. Les taux de la sélection entre les futurs étudiants se resserrent. Mais voilà, dans la rue, pour défendre l'accès à l'enseignement et davantage de moyens pour les universités. Plus de place à la fac pour pas finir à la bac. Dans ma fac de sciences, il ne se passe pas grand-chose. Mais dans les facs de lettres et de sciences humaines, des blocus s'organisent. Le campus Tertre à Nantes est bloqué pendant quasi 2 mois. Je découvre alors l'organisation entre les étudiants, mais aussi les violences policières sur mes amis lors de des manifestations étudiantes, et aussi en soutien à la Z de Notre-Dame-des-Landes. Puis nous voilà, 8 ans plus tard, les lycéennes et lycéens sont encore mobilisés aujourd'hui. Les revendications, elles, n'ont pas changé, et les répressions non plus.
1: Pour crier non au projet de Baquet, des centaines de milliers d'étudiants et de lycéens ont réussi donc à organiser un gigantesque défilé. 8 km de long entre la Bastille et les Invalides. Alors qu'en fin d'après-midi, les premiers manifestants arrivaient aux abords de l'Assemblée nationale, les derniers démarraient à peine leur marche. Une marche colorée, un peu folle, avec des slogans et des pancartes toujours très originaux. Bref, de l'imagination et toujours, toujours la même détermination.
2: En 1986, lycéens et étudiants se mobilisent contre la loi Devaquet, un projet visant à sélectionner les étudiants à l'entrée des universités et à mettre celles-ci en concurrence. Aux manettes du projet, Alain Devaquet et René Monory, respectivement ministre de l'Enseignement supérieur et ministre de l'Éducation nationale dans le deuxième gouvernement Chirac. Ce mouvement-là, je le rate d'une année. En 1986, je suis en troisième. Malgré tout, j'ai quelques souvenirs. Des lycéens qui interrompent nos cours quelques minutes pour nous informer du danger de la réforme. La mort de Malik Oussekine, un étudiant de 22 ans frappé à mort par la police. Une manifestation à laquelle je participe et où les rues sont noires de monde. Et il y a aussi tout un tas de slogans qui, 40 ans après, résonnent dans ma tête comme si c'était hier, dont celui-ci. Devaquet, au piquet, Monory, oh si. Le projet sera retiré, mais l'avenir montrera que la sélection à l'entrée des études supérieures et la concurrence entre universités seront mises en place ultérieurement et de manière progressive.
3: Waouh, c'est trop beau! J'ai répété ça au moins 10 fois hier en arrivant à Bellecour. C'est trop beau, mais il y a tellement de monde! Il faisait soleil, c'était joyeux et massif. Le raz-de-marée de la jeunesse dans la place. Bain de jouvence, bain d'espoir. Dire qu'il y a quelques jours, je me surprenais à penser « C'est fichu, le monde avance tête baissée droit dans le mur. » Mais non. Non, pas du tout. Jamais. Ça m'a remis une patate monstre. Et ce qui m'a ému en plus, c'est que j'avais l'impression de revivre ma première manif en 98. 98. Trop de la balle. Et je parle pas de la Coupe du Monde, là. Trop de la balle, je capte pour la première fois que quand t'es pas d'accord, tu gueules, tu manifestes, que quand t'es nombreux, t'es trop fort, et que y a que comme ça que les choses, elles bougent.
4: Il pleut dans les salles, on reçoit des caillasses sur la tronche.
5: 10 000 lycéens manifestent dans la capitale.
6: Il y a un manque de professeurs qui est important. On s'en trouve en général par 40-45 dans les classes, et c'est beaucoup trop.
7: Ils ont raison de demander des bonnes conditions de travail.
8: Charge de mammouth prévue dans 5 secondes. 5, 4, 3, 2, 1.
3: 1998. 1er octobre, ça avait commencé à Nîmes. Des lycéens étaient dans la rue pour dénoncer le manque de moyens dans les établissements. Et le 13 octobre, on était plus de 200 000 partout en France. À ce moment-là, c'est Allègre, le ministre de l'Éducation nationale. Dégraisser le mammouth qui nous avait dit.

0: Alors c'était parti pour les Allègres, si tu savais, ta réforme où on se la met. Et ça, je savais même pas que le frigo l'avait déjà dit avant avec deux vaquets, quelques années avant moi, et que d'autres le diraient aussi après. Là, moi je suis en seconde, et je sens que ce que je découvre, c'est chambé. Ok, c'est vrai, les un pas en avant, trois pas en arrière, c'est la politique du gouvernement, ça sonne un peu ringard aujourd'hui. Et hier, en m'asseyant au sol, avec les lycéens, me reviennent comme une Madeleine de Proust qu'on faisait des sit-ins. Les sit-ins, j'avais même oublié ce mot-là. Là, on était des centaines autour du rond-point. On s'asseyait, c'était magique, on bloquait tout. Enfin, au moins quelques axes routiers. Mais pour moi, c'était énorme. Alors hier, à la manif, mon passé est revenu. Mon adolescence a ressurgi sans crier gare. Ces colères et ces luttes qui m'ont construite. Ça a débloqué mes souvenirs que la vie d'adulte avait enfouis. Il y a un truc que j'arrivais pas à retrouver. C'était en 98 dans le Lot-et-Garonne, comment est-ce que ça se finissait? Il n'y avait pas d'affrontement là avec les flics. Il n'y avait pas des yeux en pleurs et des gamins blessés. Alors j'ai repensé au rond-point. À droite, le jardin public. En face, le McDo. La journée devait sans doute simplement s'arrêter avec des frites et la tête un peu défoncée par tous les joints fumés.
1: Je m'en rappelle, Named, ces manifs lycéennes de 98 contre Allègre et son monde, ses réformes, on disait pas, et son monde à l'époque. Moi, en 98, je fumais pas de joint. J'étais en première et pas en seconde, c'est toi qui me l'as rappelé tout à l'heure. J'avais les cheveux longs, des pantalons et des t-shirts très larges, un skateboard aussi. Et j'avais sans arrêt mon Walkman sur les oreilles. Nous aussi, on faisait des sit-ins. Je sais plus trop ce qu'on bloquait. Je sais même pas si on bloquait quelque chose parce qu'à Joinville, en Haute-Marne, en vrai, il n'y a pas grand-chose à bloquer. Tu peux te mettre longtemps au milieu de la route, tu fais pas chier grand monde. Dans mon Walkman, j'écoutais du métal, bien vénère, et puis comme toi, du rock genre Radiohead et aussi le premier de Manu Chao. Mais vraiment, l'album qui a le plus tourné à cette époque, parce qu'avec lui je découvrais le rap, c'est L'école du micro d'argent d'Ayam. Et je sais pas toi, mais moi, mon titre préf sur cet album, c'est L'Enfer. Peut-être que dans la petite manif de mon lycée, je marchais avec ça dans les oreilles. Le blanc, le noir ne sont pas roses, faut-il encore que le sang coule? Ces mots reviennent sans cesse, mais nos problèmes demeurent. Et c'est peut-être en chantant du fin fond de ma campagne, comme on disait là-bas, que j'ai commencé à entendre la colère qui couvait dans les villes.

0: 16, mais le problème demeure.
1: Il est déjà à la fenêtre quand le réveil sonne. Il regarde la cour, mais il n'y a encore personne. Pourtant, dans quelques heures, le silence ne régnera plus. Beaucoup de

0: il a raison. L'enfer, c'est les autres.
1: À l'époque d'Ayam, demain, c'était loin. Nous y voici, 2026, mais cette fois-ci, on est parti à la campagne, comme on dit. On est sur la place du Champ de Mars, dans le centre d'Aubenas. Jou tend son micro à Shaina, Pierrot et Nawel, tous trois au lycée Gimon à Aubenas, petite ville de 12 000 habitants en Sud-Ardèche. Comme la majorité des élèves ici, Yael habite dans des villages situés loin de la ville, entre 20 minutes et plus d'une heure en voiture, soit le double en bus. Des longs trajets quotidiens, matin et soir, à moins d'être à l'internat, comme Pierrot. Yael sont là, se préparent pour la manif de l'après-midi.
2: À notre milieu rural, on doit quand même s'adapter constamment à notre milieu. C'est-à-dire que j'ai des potes à moi qui doivent rentrer en stop le vendredi soir après l'internat. Les bus, il faut savoir qu'ici en Ardèche, on a très peu de bus. On a un bus toutes les heures et souvent à chaque heure presque. Ouais, encore, je suis gentil quand j'ai toutes les heures. Et les bus, ils sont à la fin de journée, ils sont blindés. Souvent, il n'y a pas de place. Je veux dire, c'est tous les vendredis qu'il y a des personnes qui ne peuvent pas rentrer dans le bus. Voilà. Donc à la fin, bah, on se retrouve à faire du stop avec nos valises le soir, quoi.
3: Un bus toutes les heures, c'est vraiment gentil parce que moi, pour aller à Jaujac, par exemple, je sais que j'ai un bus de Jaujac pour aller au lycée à 6h du, à 7h du matin et que le seul retour possible, c'est soit 17h, soit 18h. Mais c'est les seuls. Dans la journée, il n'y en a pas. Ils ont tous été supprimés parce qu'ils n'ont pas assez de moyens. Même le mercredi soir, il n'y en a plus. Du coup, c'est un peu la cata pour ça. Moi, je fais du 7h, 19h tous les jours et plus du coup le temps de travail, etc. et mes activités personnelles, mais du coup, je peux pas trop en avoir. Et par contre, je sais que j'ai des potes qui habitent un peu plus loin et qui font tous les matins du 6 à 20h minimum. Maintenant, les bus qui partent pour nous ramener chez nous, ils sont à la gare routière, donc il faut qu'on prenne des navettes pour retourner là-bas. Et en vrai, en navette, c'est à 20 minutes.
4: Mais à pied, c'est bien. À pied, c'est plus d'une heure. 45 minutes, c'est vraiment long.
3: Ouais, c'est long.
4: C'est à l'autre bout de Bonheur.
2: Par rapport à nos horaires de bus, on est dépendant d'une application qui s'appelle Oura. Et c'est la seule manière qu'on a de savoir vraiment si les bus ils passent à tel horaire, etc. Donc ça, c'est pas possible en vrai, parce que même quand t'es dans le speed des cours et que t'es là, que tu dois, dès que tu

0: sors, parce qu'en plus on a interdiction du téléphone maintenant dans les couloirs, donc on nous rajoute ça en plus. Dès que tu peux utiliser ton téléphone, tu dois regarder le bus et tout. Enfin, c'est pas possible. En gros, on est constamment, pas en stress parce que c'est un peu maxé, enfin, on est constamment sollicité pour qu'on soit le plus autonome, mais de façon négative. C'est qu'on doit se débrouiller par nous-mêmes, on n'est pas accompagné sur plein de sujets. Et c'est ce qu'on revendique aussi, c'est quand même le manque d'accompagnement de l'État en général, mais de nos établissements, du département, de la région, par rapport à ça. La police, elle n'a pas eu trop à intervenir. Donc voilà, c'est, nous ici dans nos territoires, ça marche plus par rapport à la peur. C'est ça, parce qu'on n'est pas, on est rarement confronté à la police.
1: C'est de l'intimidation, voilà. Plus que de la violence concrète. Mais
0: j'ai dû parler au proviseur en personne à 8h pour dire on doit sortir, c'est notre droit, vous pouvez pas nous enfermer. Et il y a des personnes qui étaient prêtes à encore une fois enjamber le portail, enfin enjamber encore le portail, il fait 3 mètres d'eau. Mais escalader le portail, enfin c'est pas possible. La situation actuellement dans notre lycée, elle est déplorable, ridicule, enfin je me répète, mais c'est le cas. Hein.
2: Le proviseur a coursé des élèves qui s'enfuyaient du lycée. En fait,
3: c'est marrant comme ça, non ?
2: C'est hyper drôle, mais en vrai c'est décriminalisant et enfin c'est trop dommage de faire ça parce que.
0: Ça montre l'état enfin le. La bassesse de plein de choses. Enfin, là, c'est la seule chose qu'ils trouvent à faire, c'est ça. Enfin, c'est ridicule. Enfin, à aucun moment on peut nous. Quand on parle. Quoi. Parce que là, je pense du coup à ceux qui nous écoutent en ville. Enfin, on va nous prendre pour des ridicules. Enfin, c'est ridicule la situation. Il y a notre proviseur qui court des élèves juste parce qu'ils veulent sortir de l'établissement. Enfin, dans quel monde ça existe? Même nous, là, on est en train de se dire, mais c'est quoi? Dans quel monde ça peut exister? Et enfin. Je vois pas à quel moment on est tombé aussi bas que ça. C'est ridicule.
4: Retour à Lyon pour la manif de ce mardi 6 octobre, rejoint par les étudiants et étudiantes et des salariés. Il se masse 20 000 personnes.
5: Bonjour, nous on est étudiants à Sciences Po et on vient en soutien avec les lycéens aujourd'hui pour demander plus de moyens dans l'éducation nationale parce que jeunesse sacrifiée, on n'est pas content. Alors voilà, là on fait des pancartes sur la place des Jacobins avant d'aller à la manifestation à Bellecour. Alors la mienne, elle dit gazer les violeurs, pas les mineurs.
2: Celui-là, c'est quoi?
5: Jeunesse fâchée, pas facho.
6: Ça a commencé, nous, avec le blocage de l'IEP. Et quand on a entendu qu'il y avait des manifestations ici, on est venus. Je vous avoue qu'on a tous un peu hésité à venir à cause des violences policières. Et je pense que justement, il faut pas en avoir peur et il faut se mobiliser contre. Donc c'est exactement ce qu'on fait. Moi, mon affiche, elle dit on préfère nous gazer que nous écouter. Et c'est pas trop normal de voir des CRS qui s'élancent comme ça sur des jeunes de 15-16 ans. Donc voilà, on essaye de faire entendre notre voix comme on peut.
7: Moi, ma pancarte, elle dit recyclez vos déchets, n'en faites pas des ministres. Bah moi, c'est ma deuxième manif là. Moi, je suis seule qui est pas à Sciences Po ici. Je suis à Lyon 3. Lyon 3, c'est pas du tout la même chose. Pas de manif, pas de révolte, beaucoup de gens de droite.
8: Emploi du temps autant chargé que le casier de Marine.
9: Ma pancarte, elle dit système accablant, pour faire un petit jeu de mots avec accab, parce qu'on est dans l'humour ici aussi. Et voilà, du coup, je vais manifester pour soutenir la révolte lycéenne, et aussi parce que c'est un peu une convergence des luttes avec tout ce qui se passe en ce moment, la montée de l'extrême droite. Je pense que c'est aussi, ça donne aussi beaucoup d'occasions et de raisons de manifester. Et c'est important de ne pas céder à la peur que le système essaye de nous procurer.
2: Est-ce que tu penses que tout le monde déteste la police?
9: Je pense que tout le monde ne déteste pas la police. En l'occurrence, je pense que ces slogans, ils sont quand même importants. Parce que la police, ça reste une institution de répression aujourd'hui. Elle est en tout cas utilisée comme ça. Et donc, en l'occurrence, nous, on déteste la police.
2: Alors, je viens de quitter les étudiants de Sciences Po. Il doit être 10h. Je rejoins la place Bellecour pour le départ de la manif.
10: Nous, à l'Union étudiante, on a lancé l'appel national pour aujourd'hui, le 6 octobre. Après, ça fait longtemps que ça dure, qu'à Lyon, localement, on est sur les blocages. En fait, hier, on a eu une assemblée générale avec les autonomes. Il y a eu des personnes qui sont allées bloquer à Porte des Alpes, donc le campus de Bron de Lyon 2. Et ensuite, on s'est retrouvés à franchement 70 pour aller bloquer le campus de Lyon 2 des quais. Donc ça s'est passé sans accroc. Et ensuite, on est passé à Lyon 3 quais. Et là, très vite, les CRS ont débarqué, ont fait leur sommation. En fait, ce qui est super important et ce qui est vraiment historique dans ce qui s'est passé aujourd'hui à Lyon, c'est que nous n'avons pas reculé. On a tenu la ligne et non seulement on n'a pas reculé, on a réussi à avancer face à la charge de CRS. La charge était très violente. Hein. Ils ont commencé par lancer une lacrymo derrière

0: une lacrymo devant et ils nous ont matraqué. Mais malgré ça, la charge étudiante a avancé.
1: Nous, ce qu'on demande concrètement, là, c'est le gouvernement, c'est de débloquer plus de moyens. Il nous faut des postes. Enfin, je veux dire, chaque année, on nous retire des profs. Chaque année, c'est sur les services publics qu'on crache. Là, il y a un ras-le-bol qui est assez général. La jeunesse, elle est initiatrice de ce mouvement, mais on voit qu'il y a tout le monde qui nous rejoint. On veut de la rénovation des bâtiments. On veut qu'il y ait des postes qui soient débloqués. On veut qu'on... En fait, on veut que la jeunesse, elle se fasse entendre. Enfin, là, hier, il y a le ministre de l'Éducation nationale. Il faut savoir qu'il a fait un site internet pour récupérer les doléances des lycéens. Enfin, c'est absolument déconnecté de la réalité. On lui demande de débloquer des fonds et lui, il ouvre un site internet. Enfin, je sais pas. Donc, voilà, c'est, on a des revendications qui sont on a des revendications qui sont extrêmement concrètes et voilà, et on va les maintenir jusqu'au bout. La pression, elle va continuer à monter, mais on sera là dans la rue tous les jours s'il faut et on va pas lâcher.
2: Il y a plein de monde et tout, ça fait plaisir. Belle course, c'était tout rempli, il y a des gens qui arrivaient de partout, grand cortège, très sympa, ça chante et tout. Enfin, je l'avais pas vu venir, un peu comme beaucoup de gens, et j'étais prof l'année dernière au lycée, et du coup là, le fait que ce soit parti des lycéens et tout, ça me fait bah, je sais pas, ça me fait un peu plaisir. Et après, convergence de là, je suis à la fac, enfin, je suis de retour à la fac. Moi, j'étudie la physique, il n'y a pas grand chose qui a changé, moi, je trouve, depuis que j'y suis, à part le coût d'inscription qui a augmenté. Genre là, on paye 1 700 euros, alors que quand je suis arrivé, c'était 300 euros, donc il y a une grosse augmentation. Comme beaucoup de gens en parlent, le 17 octobre, il y a les gilets jaunes qui reprennent. Donc si le mouvement peut perdurer jusque-là et pas s'essouffler, je pense que ça peut faire quelque chose avec un gros impact.
1: On voit qu'on est tous soudés et moi je suis assez choquée que tout le monde reste uni et qu'il n'y ait pas trop de débordements. Je trouve que c'est génial qu'on arrive à tous se faire entendre et être tous ensemble comme ça. Et on voit que tout le monde a le sourire, qu'ils sont tous motivés, ils ont des bêtes de pancartes et c'est trop cool.
0: Moi j'ai marqué bouffe ma chatte, pas mon avenir. Parce que on est tous en panique parce qu'on sait pas trop où on va aller. Déjà, pour finir le lycée, on n'est pas sûr de nos études, on n'est pas sûr d'avoir un métier plus tard. Du coup, bah, fuck l'État et bouffer ma chatte.
3: Et t'es où toi? Tu fais quoi en ce moment?
0: Moi, je suis à Diderot en général, en terminale.
3: Ça s'est passé comment à Diderot ce début de mouvement, celle de la semaine dernière?
0: Ça a été plutôt intensif, plutôt violent. Ils ont pété toute l'entrée du lycée et très très vite, les CRS étaient très violents avec les lycéens. Du coup, ça a été un vrai affrontement. Ça n'a pas été tant des barricades, ils ont brûlé des poubelles et tout, mais c'était surtout des gaz et on s'est fait gazer. Ou les barricades sur l'entrée du lycée, c'était pour protéger, ils l'ont mis le lendemain, mais ils en ont mis partout. Après que Laurent Wauquiez soit passé, il a dit que les casseurs, ils paieraient, il n'y aurait plus de passe culture pour eux, que ce serait leur famille qui rembourserait les trucs, voilà. Moi je trouve ça un peu scandaleux parce que ça se voit qu'en fonction des lycées, la réponse de la police est beaucoup plus violente dans les lycées de banlieue et les lycées défavorisés. Je trouve que c'est une honte parce que c'est un peu systématique et c'est un peu un réflexe.
3: Et alors à Magenta, c'est passé comment?
4: Alors Magenta, c'est un lycée qui est assez petit, il n'y a pas de cantine, les toilettes ils sont dans des caves, il n'y a pas de gymnase, les serrures elles sont cassées, les lavabos ils sont cassés, on doit aller manger à Brosselette c'est cassé, donc on n'a plus de cantine, on ne mange plus en fait. C'est tout petit, le foyer il est minuscule, on est 300-400 élèves pour un foyer de 10 personnes. C'est les salles, il fait 35 degrés. Et d'avant on n'a pas les cours parce qu'il fait trop chaud. Quand on est en hiver, il fait trop froid. On a encore des mobilhomes dans la cour. On est en 2026, encore des mobilhomes. Il n'y a pas assez de profs, il manque des profs d'enseignement pro, de maths, d'art plastique. Les Marville, leur prof d'enseignement pro, c'est art plastique, elle va prendre art plastique. Donc voilà. On n'a pas assez de surveillants. Il y a, franchement, c'est petit, c'est... Non. Il manque des ordinateurs alors qu'on est en professionnel. C'est pas normal.
3: Alors justement, toi, tu fais quoi?
4: Moi, je suis en Agora. Et on n'a pas d'ordinateur. Il n'y a pas assez de chaises, il n'y a pas assez de tables. On est trop dans les salles.
3: C'est quoi, Agora?
4: Gestion administration.
0: Moi, je suis en première année d'études de santé en infirmière.
5: Et nous, bah, pareil,
6: Place Bouchard.
7: Et on se fait éclater la gueule par les keufs. Là-bas, il y a un feu. On fonce dessus, on se fait gazer dans tous les sens. Il y a une meuf, elle a perdu connaissance là-bas. Elle se fait soigner. Ouais.
8: Il y a certainement eu des coups de matraque.
7: Et en gros, on peut pas avancer alors qu'on essaie d'aller au rectorat. La manif, elle s'est passée hyper pacifiquement. On s'est pas fait gazer tout le trajet. Il y a personne qui a quasiment rien cassé. Il y a pas d'arrêt de bus, pas de banque qui ont été éclatées. Donc là, ça nous saoule.
3: Et vous êtes plutôt partisan de pousser un peu fort ou rester dans les clous?
9: Cassons tout, brûlons tout.
0: Montrons nos colères. On croit à quel point on est énervé et à quel point on se fait baiser par le système.

0: thème. Et puis on se rend compte que c'est que depuis qu'on casse et qu'on fout le bordel qu'on nous écoute et qu'on parle de nous.
1: On ne sait pas écouter quand on parle. Ça fait littéralement depuis que Macron est arrivé qu'on a envie de le tège. Et on a parlé, on a manifesté tous les ans, il s'est jamais rapassé. Donc au bout d'un moment, c'est le pays qui prend les armes citoyens, donc prenons les armes.
2: On fait une Bastille quoi.
0: Ouais, ça serait bien.

0: m'appelle Ilan, j'ai 13 ans et je suis en 4e au collège Henri Barbusse.
1: Alors bonjour, je m'appelle Amy, j'ai 11 ans.
2: Moi je m'appelle Lucas, j'ai 13 ans aussi et je suis aussi au collège Henri Barbusse.
3: Je m'appelle Adèle et j'ai 11 ans. J'habite dans la banlieue lyonnaise. Aujourd'hui, je suis allée à la manifestation à Lyon. Moi, j'ai trop aimé parce qu'il y avait vraiment une super bonne ambiance. Ça a été calme vraiment pendant toute la manif. Les gens, ils manifestaient, ils criaient. C'était trop, trop cool. Et puis nous, on avait préparé plein d'affiches. J'ai un copain qui avait ramené un énorme drapeau palestinien.
2: Dans les collèges, il n'y a pas assez d'accompagnement pour les élèves en situation de handicap. Pas assez de personnel, pas assez de profs. Par exemple, dans notre collège, on n'a pas assez de salles. Trop de profs pour le nombre de salles, mais pas assez de profs pour le nombre d'élèves. Donc c'est, un peu pénible.
1: Je pense que vraiment, il y a des gens qui veulent pas écouter, qui préfèrent rester dans leur délire, qui pensent rester dans leur bulle en mode « moi, je pense que c'est ça, et puis voilà, et que j'ai pas envie d'écouter les autres, et moi, je pense que ça, c'est un vrai problème. » En fait, je pense qu'on devrait s'écouter les uns les autres, écouter ce que les gens ils ont à dire et pas rester enfermé sur ce qu'on pense nous.
4: Si on est écouté, on pourra arrêter de faire des blocus partout et tout. Mais s'ils disent oui, et qu'après, deux secondes plus tard, ils nous tirent dessus parce qu'ils sont pas d'accord à ce qu'on dit.
0: Déjà, à mon avis, enfin, j'espère, j'essaie d'être optimiste, qu'on pourra d'abord être écouté et ça, au premier pas, pour qu'on arrive un petit peu, même si un tout petit peu, et d'abord par commencer un peu à changer le système de l'éducation.
1: Alors du coup, ça veut dire qu'on est obligé de crier, de s'énerver, de lancer des feux d'artifice, de brûler des poubelles pour réussir à se faire entendre. Alors si c'est ça qu'il faut faire, il faut le faire et il faut pas après nous dire ça alors que vous n'arrivez pas à nous aider.
0: Et puis tout simplement, en fait, dans tous les sujets, pas forcément là-dessus, mais de nous prendre plus au sérieux et d'écouter ce qu'on a à dire. Parce qu'au final, c'est peut-être nous les plus...

0: écouter Mayday.
1: Merci à la jeunesse d'avoir de nous avoir donné pas mal d'espoir, d'avoir ouvert les rues et les perspectives. On se retrouve pour la région lyonnaise demain en manifestation. C'est donc le jeudi 8, départ à Bron. C'est original, c'est place Curial à 10h. Il y aura plein de lycéennes, de lycéens, d'étudiants, d'étudiantes et aussi des travailleurs et des travailleuses. Venez.
2: Bonne révolte à tout le monde. Prenez soin de vous, de vos camarades, de vos copains, de vos copines.
1: Dans un instant, sur les infos, on a méchamment piqué leur début. Et Yamouche, vas-y Mouche.
3: Bah moi, je voulais dire qu'elle allait avoir les infos, mais du coup, il va y avoir les infos.
1: Oh Mouche, t'es pris ta...
0: Tu voulais aussi dire qu'on avait écouté Mayday aussi, c'est ça?
3: Ah oui, je devais aussi dire ça. Ouais.
2: Allez, bisous à tout le monde.
3: Bisous.
2: Salut.

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1: Alors nous avons besoin que vous soyez vous aussi les auteurs de cette émission, que vous fassiez preuve vous aussi d'une certaine imagination créatrice.
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avec une rentrée musicale qui, sans surprise, regorge de nouveautés inspirantes, place à nos derniers coups de cœur discographiques. Cette semaine, et comme de coutume, ce sont quatre albums issus du vaste champ des musiques de Traverse que nous explorerons. Des œuvres visuelles et nomades, autant qu'élégantes et non conformistes. Certaines pourraient passer loin des grands radars médiatiques. D'autres n'auront probablement pas l'écho qu'elles méritent. Toutes disposent pourtant des qualités requises pour s'incruster durablement dans vos propres playlists et qui sait, figurer au palmarès de l'année en cours. Au premier rang de ses productions, une nouvelle pépite dévoilée par le label De Novali. La Source, le dernier album du compositeur britannique David Norland. Ici, il est surtout question d'ensembles vocaux superposés et de tenues de voix. Mais on y trouve aussi des cloches, une flûte, le tout disséminé sur des structures minimalistes que l'électronique vient troubler. Projet singulier et captivant, La Source de David Norland est née de la partition d'un film muet en noir et blanc. Nous partirons ensuite dans les mondes gaéliques réimaginés d'Aaron Soud et Angeline Morrison. Un album aux embruns écossais où chants traditionnels, piano, cordes et cuivres sont boostés.

articulé par des beats, des synthés et des boucles de Larsen. Un disque où ce folklore ancien se laisse submerger par l'électronique sans jamais perdre sa force originelle.

puis viendront les polyrythmies électroniques et incandescentes de Sunken Cages, où le percussionniste Ravish Momin fait entrer des sonorités percussives séculaires dans l'ère numérique, entre synthés inquiétants et rythmes tour à tour dansants et oniriques. Enfin, nous suivrons la quête mystique de Bill Laswell et PST avec Mount Analog, un double album en hommage à René Daumal et à son roman inachevé. Autour de la basse de Laswell se retrouvent Niels-Peter Mölver, Henry Kaiser ou Graham Haines, dans deux longues pièces d'environ 50 minutes chacune. Un disque sorti plus tôt dans l'année, mais que Solenoid se devait forcément de défendre.

0: Alors entamons sans plus tarder cette mission 248 et penchons-nous sur la source de David Norland. Immersion immédiate dans l'univers sensible et visuel du compositeur britannique. Place à deux premiers extraits de La Source, notre radio-balisage de la semaine.
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0: est-ce possible?
1: C'est bizarre, ça.
0: Qu'est-ce que c'est que ce bruit? Mais qu'est-ce que c'est au juste? Expliquez-moi qu'est-ce que c'est.

Notre attention va se porter maintenant sur la rencontre entre le chercheur et musicien écossais Arun Sood et la chanteuse d'une folk anglaise affranchie, Angeline Morrison. Ensemble, ils façonnent avec Don Dub un objet sonore hybride, puisé dans le patrimoine oral des Hébrides. Le duo y réinvente des chants ancestraux gaéliques à travers un prisme contemporain, hypnotique et aventureux, superposant instruments traditionnels, bourdons organiques et traitements électroniques spectraux. Le chant d'Angeline culmine sur les nappes ambiantes et les motifs post-rock de Sood. Une œuvre habitée à la croisée des architectures électroniques de Boards of Canada et de la mélancolie tribale de Dead Can Dance. Apprécions deux extraits de cette production publiée chez Real World.

0: un peu bizarre ici, non?
1: Non, c'est excitant. T'as entendu?
0: Ah, c'est rien, c'est le vent. Mais qu'est-ce que tu as? Trop d'imagination ou quoi?

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Voilà bien longtemps que l'on n'avait pas entendu un projet aussi ambitieux signé par le producteur phare de l'avant-garde new-yorkaise, Bill Laswell. Une absence hélas justifiée par de sérieux soucis de santé, mais le bassiste alchimiste n'a rien perdu de sa vocation de catalyseur créatif. Publié par le label Sub Rosa, Mount Analog est un double album conçu avec l'électronicien PST en hommage au roman initiatique de René Daumal. Une œuvre à la croisée du free et du psychédélisme.

premier disque, réuni autour de la basse abyssale de Laswell, Niels Peter Mølvær à la trompette, Graham Haines au cornet, Peter Apfelbaum au clavier ou Dorian Chi au violon, sur des extraits du texte original. Le second est un long voyage en guitare solo signé Henry Kaiser, d'une matière plus abrupte et incisive qui tranche avec la contemplation du premier chapitre. Taillé pour les amateurs de dérives ambiante jazz, ce disque méritait amplement qu'on le sorte d'un silence injustifié. Écoutons quelques extraits de Mount Analog.

voilà presque une demi-heure que nous explorons, à travers cette mission 248, l'actualité des musiques de traverse et d'atmosphère. Le moment est venu de vous replonger dans notre album Focus. La source, signée David Norland. Compositeur britannique, nommé aux Emmy Awards pour ses musiques de films et de documentaires, David Norland signe ici son opus le plus intime. De retour à Londres après de longues années passées à Los Angeles, il y partage une traversée personnelle apaisée, où voix chorale et texture électronique s'entrelacent subtilement pour tisser un paysage à la fois lumineux et mélancolique. On y devine par instants des atmosphères oniriques qui ne sont pas sans rappeler Jocelyn Pook ou même Forest Swords dans ses habits les plus brumeux. Autre particularité de ce projet, le choix des titres qui s'articule sous forme d'anagrammes poétiques, composant ainsi un véritable jeu de miroirs lexicaux.

0: cale. Mais au final, derrière ce disque, émerge une question, à la fois simple et essentielle. Question laissée en suspens par son auteur. Quel monde allons-nous laisser à nos enfants ? Des pistes de réflexion nous sont offertes avec ce nouvel extrait de La Source de David Norland, un album publié sur le label de Novali.
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continuons à explorer les perles discographiques de cette rentrée 2026 et intéressons-nous à Sunken Cages, le projet du percussionniste et producteur d'origine indienne Ravish Momin. Avec l'album Neram Pularumbol, l'artiste poursuit son travail d'hybridation entre tradition percussive et culture électronique underground. L'intention repose sur la déconstruction de rythmes folkloriques d'Inde du Sud, en particulier du Kerala,

fusionné avec des métriques empruntées à la bass music, au dub et aux musiques de club expérimental. Pour y parvenir, Ravish Momin associe percussions acoustiques jouées en temps réel, capteurs électroniques et échantillonneurs. Une production résolument physique et hypnotique, pensée pour les oreilles curieuses de pulsations hybrides et d'architecture sonore inédite. Sans plus attendre, découvrons deux titres de cette œuvre signée Sunken Cages.

installation acoustique aux confins de la péninsule imaginaire.

est déjà l'heure de boucler cette revue d'actualité en retrouvant le fil rouge de cette mission 248. L'album La Source de David Norland. Ce compositeur britannique, habitué des musiques de films et de séries, y déploie une architecture épurée où voix chorale et minimalisme électronique s'articulent au fil de mouvements amples et gracieux. Mais la grande réussite de La Source réside dans ce parfait équilibre entre orfèvrerie sonore et sens de la ligne mélodique. David Norland y travaille le grain des pianos feutrés et les traitements synthétiques avec une infinie délicatesse, tout en ciselant des thèmes d'une limpidité immédiate. Une œuvre singulière à travers laquelle on perçoit son passé de choriste soprano, un passé qui résonne dans ses pièces d'une dimension chorale presque sacrée, magnifiquement percutée par l'énergie hypnotique et le sens de la transe issu de sa culture rêve.

Mais cette émission nous aura également permis d'explorer trois autres merveilles sonores. À commencer par Don Dub, Darren Soud et Angeline Morrison, qui puisent dans le patrimoine gaélique des Hébrides pour offrir un objet transworld brassant fragments électrofolk et drones traditionnels. Il nous a aussi été permis d'escalader virtuellement le Mount Analog de Bill Laswell et PST, hommage au roman culte de René Daumal, qui convoque une constellation d'improvisateurs pour une traversée méditative aux confins du mystique. Ultime découverte du jour, Neram Pularumbal, signé Sunken Cages. Un disque qui fait dialoguer percussions rituelles indiennes et productions électroniques acérées.

Ainsi s'achève cette émission qui vous aura présenté quatre créations rares qui, chacune à sa manière, célèbrent la matière sonore en mouvement et un imaginaire créatif résolument ouvert. 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

0: Oh, Stadler!
1: Quoi? C'est fini?
0: Ben oui, t'as aimé?
1: Je sais pas, je me suis endormi dès le début.
0: Eh ben, t'as pas raté grand-chose.

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2: Et bonjour, bonsoir à tous. Et vous êtes bien sur Radio Larzac ou peut-être sur une radio amie qui rediffuse cette émission.
1: Bienvenue dans Cogito Détox, l'émission d'autodéfense intellectuelle qui permet de lutter contre la désinformation et les biais cognitifs.
2: Donc l'été arrive, les soirées se rallongent, les apéros aussi, les verres qui se remplissent, les langues qui se délient, et puis la nuit tombe, puis les débats s'échauffent. Et là, ce moment arrive là, ce moment où quelqu'un balance la phrase, le « oui, mais quand même, là, on ne peut plus rien dire », ou alors le « mais c'est pourtant évident », ou « tu vois ce qui se passe », ou « ce qu'on n'a pas essayé », et là, impossible de répondre. La sidération qui vous bloque. Et c'est pas parce que vous avez rien à dire, ou parce que vous savez pas, mais parce que dans ces cas-là, on n'a pas le temps de réfléchir, parce que nous, on doute, ou parce qu'on n'a pas les chiffres, parce qu'on sent qu'il y a une manipulation, mais sans réussir à mettre le doigt dessus, alors la phrase, ben, elle reste coincée là, hein, quelque part entre les dents. C'est ce que j'ai vécu, j'imagine, avec ces pronoms-là que j'utilise, vous, on, dans une technique argumentaire de généralisation, que je ne suis pas la seule. Et cette émission part de ça. Ça t'est déjà arrivé, toi, Gaëtan ?
1: Oui, plusieurs fois. C'est d'ailleurs ça qui m'a donné l'idée de tous les exemples que j'ai donnés pour cette émission.
2: Eh bien, on va donc voir ça ensemble. Donc ici, on a envie de prendre le temps, justement, le temps de réfléchir ensemble, le temps de déconstruire tous ces arguments ou d'autres, le temps de vérifier surtout. Recouper les infos dont nous sommes abreuvés à longueur de journée et le temps surtout aussi dans cette idée d'autodéfense de comprendre les mécanismes rhétoriques et émotionnels qui permettent à certaines idées de s'installer dans l'espace public. Et donc pour tout ça, avant de commencer, ça me paraît important que vous sachiez qui c'est qui vous parle, qui on est, nous situer un petit poil.
1: Bon alors, je m'appelle Gaëtan. J'ai répondu à l'appel de Chloé de participer à cette émission parce que je trouvais ça important de s'exprimer contre la désinformation. Et vu que j'ai grandi dans un petit village où la principale source d'information

0: gens et la télévision, j'ai été vacciné très tôt contre les discours sécuritaires. C'est pour ça que je tenais vraiment à m'exprimer contre les biais cognitifs.
1: Et merci Gaëtan. Et donc du coup, avec nous à la technique, nous avons Clara.
2: Coucou, j'espère que vous allez bien. Eh bien moi je fais la technique de Radio Larzac en général, mais ça m'intéresse beaucoup de faire la technique de cette émission car la désinformation est un sujet très important qu'on ne traite pas assez et que le fait d'avoir commencé à travailler en radio, bah, c'est des sujets qui reviennent et ça m'intéresse beaucoup. Et merci Chloé et Gaëtan de prendre part et de faire une émission à ce sujet.
1: Mais écoute, merci à toi surtout pour la technique. Du coup, moi c'est Chloé, je suis formatrice, coordinatrice de projet dans l'éducation populaire depuis une grosse vingtaine d'années et actuellement institutrice, remplaçante vacataire de l'éducation nationale. Bon, je ne vais pas rentrer plus en détail. Et du coup, c'est vrai que cette émission, je suis à l'origine de l'idée, je l'ai conçue dans une idée de démarche d'éducation populaire. Parce que pour moi, l'éducation populaire, c'est pas éduquer les gens, c'est fabriquer des espaces où chacun et chacune, on peut essayer de reprendre un peu du pouvoir sur sa compréhension du monde à partir justement de son vécu, de ses expériences, de ses doutes et de ses savoirs. Et donc, pour moi, c'est donner des outils, œuvrer en conscience à une transformation de ce monde. Hein. Ou pas, hein, mais les outils vont permettre de pouvoir faire un vrai choix. Et aujourd'hui, là, on est dans une époque qui est saturée de polémiques permanentes, de chaînes d'infos en continu, comme t'en parlais Gaëtan, d'algorithmes manipulateurs, on va voir ça aussi, et de clash médiatique. Et dans tout ce fatras, là, dans ce contexte, eh bien, reprendre notre pouvoir d'action, ça implique aussi de développer une forme d'autodéfense intellectuelle. Et donc tout ça, là, cette notion d'autodéfense intellectuelle, c'est notamment travaillé par l'association Le Cortex, C-O-R-T-E-C-S, donc le collectif de recherche transdisciplinaire, esprit critique et science. Ça va ? Je vous ai ? Ok. Donc cet asso qui développe des outils pédagogiques pour apprendre à repérer ce que disait Gaëtan tout à l'heure, les biais cognitifs, les manipulations, les pseudo-sciences. Et toutes leurs ressources, elles sont consultables sur le site internet de l'association Cortex. .org, C-O-R-T-E-C-S. Y a aussi dans les sources qui m'ont permis de construire un petit peu tout ça, il y a l'association belge Philocité, qui est un collectif d'éducation populaire et de philosophie critique. Et elle a notamment publié un manuel d'autodéfense intellectuelle, justement, disponible sur philocité.eu. Et c'est vraiment ma principale source documentaire. Et enfin, pour finir, l'association Envie en jeu 12 de Mio, bon, ça a été pour moi en tout cas un espace d'auto-formation, d'intelligence collective qui m'a outillé dans plein de domaines, de réflexion sur les sciences sociales, relationnellement, l'assertivité. Et elle propose une bibliothèque de ressources documentaires qui sont disponibles au prêt sur une large variété de sujets et proches de ceux dont on va discuter ici. Ok, vous êtes toujours avec nous ? Alors. D'abord, soyons clairs. T'es d'accord avec moi, Gaëtan ? L'idée de l'émission, c'est pas de devenir des machines à gagner des débats.
0: Non, c'est de réussir à identifier les biais cognitifs.
1: Voilà.
0: C'est pas forcément de convaincre l'autre, mais c'est de savoir quel est le mécanisme qui a mené la personne à utiliser cet argument.
1: Et donc, du coup, de retrouver collectivement un peu de discernement.
0: C'est ça.
1: Et donc du coup, comme tu disais, il y a quelques semaines, j'ai lancé un appel à participation, à contribution, et t'as répondu !
0: Ben oui, dès que j'ai vu cet appel, j'ai eu direct des dizaines d'exemples qui me sont venus en tête.
1: Ah ouais, ouais.
0: Alors, il a d'ailleurs fallu trier les exemples tellement j'en avais en tête.
1: Et t'en as encore qui t'en viennent d'ailleurs. Et donc, dans cet appel, je vous demandais avec Nico, du coup, de Radio Larzac, mais qu'est-ce que c'est ces arguments qui restent coincés dans la gorge, les discours qui font tiquer, les moments où vous avez senti qu'on essaye de vous embarquer émotionnellement quelque part sans réussir à l'expliquer. Et du coup, ce soir, dans Cogito Detox, on va prendre le temps de décortiquer tout ce que tu nous as offert, Gaëtan, à réfléchir. On va le décortiquer ensemble. Alors, vous allez entendre ici un micro-trottoir qui a été fait lors de l'action de porteurs de parole du 24 avril 2026.

0: sur le marché de Millau, et donc vous y entendrez notre Gaëtan, adhérent aussi, tu l'as pas dit, je me permets de le dire, de l'association VEM, hein, c'est ça ?
1: C'est ça, c'est une association écologiste millauoise qui a été créée à la suite à un projet de pollueur d'usine de recyclage d'aluminium.
0: Voilà, et à cette occasion, donc, tu nous offrais cette première piste de réflexion.
2: Alors par exemple, j'ai vu qu'une fois un préfet avait dit qu'il y avait 40 couteaux qui avaient été saisis devant un lycée. Et dans les commentaires, on croirait que c'est 40 lycéens qui sont prêts à en découdre et qui ont envie de planter leur prof ou un truc comme ça. Mais en réalité, ça peut être 40 lycéens qui ont un couteau sur eux pour couper la nourriture, qui peuvent avoir un couteau pour le côté artistique, qui peuvent juste vouloir montrer leur couteau à leurs camarades sans avoir l'intention de l'utiliser. Du coup, je pense que le chiffre de 40 lycéens qui ont un couteau sur eux, ça ne veut rien dire. La majorité, c'est ces problèmes juste pour couper de la nourriture ou un truc comme ça.
0: Donc voilà Gaëtan, ici tu reviens sur un article qui relaye les propos du préfet, comme tu l'as dit, parlant de 40 couteaux retrouvés lors de fouilles dans des lycées, c'est ça ?
1: C'est ça, c'est exactement ça. Et pourtant, les raisons d'avoir un couteau, c'est beaucoup plus large que vouloir absolument se défendre ou planter quelqu'un. D'ailleurs, on a vu dans les commentaires, il y a eu plein de témoignages de parents d'élèves qui avaient eu des enfants qui s'étaient fait saisir leur couteau alors que ça n'avait rien à voir avec une histoire de défense ou de...
0: Oui, c'est ça. En fait, tu nous dis quelque chose de très simple au final, mais qui est complètement passé sous le couteau, qui est passé à côté. Quoi. C'est 40 couteaux, ça ne veut pas forcément dire 40 lycéens dangereux. Un couteau, ça peut aussi être un opinel dans un sac, un couteau pour, comment tu disais, couper à manger... Ça peut être un outil. Et le truc que tu soulignes, c'est que le chiffre, il est balancé sans contexte. Et alors ça, c'est extrêmement intéressant dans un mécanisme argumentaire, de rhétorique argumentaire, parce que là, on est vraiment dans un mécanisme classique de fabrication d'émotions par le chiffre. Le chiffre brut, il impressionne immédiatement. 40 couteaux! Et notre cerveau, il fait le reste. Il imagine, il dramatise, il remplit les blancs. Or, précisément, un des premiers réflexes de l'autodéfense intellectuelle, c'est de demander, comme tu l'as dit, 40 couteaux, sur combien d'établissements ? Sur combien de fouilles ? Dans quelles circonstances ? Quel type de couteau ? Combien étaient réellement amenés dans l'intention de commettre des violences ? Etc., etc. Et si on oublie, entre guillemets, hein, de répondre à ça... Le chiffre devient une arme émotionnelle, comme tu le soulignes ici.
1: En effet, c'est des chiffres qui sont sortis pour déclencher une émotion, mais sans donner le contexte, sans expliquer ce qui s'est passé pour chacun de ces 40 lycéens. Mmh. Et je suis sûr que si on leur demande, c'est le bout du monde, ils en trouvent 5 qui avaient vraiment des mauvaises intentions.
0: Donc ça, c'est ta croyance. Et donc là, justement, on est sur un jeu d'opposer deux croyances, et on n'a pas... quelque chose d'objectif, c'est ça qui manque. Et le manuel d'autodéfense intellectuelle de Philocité insiste beaucoup là-dessus. Un chiffre isolé, ça peut produire une illusion de réalité, et plus un événement nous choque, toujours sans question d'objectivité, toujours dans l'émotionnel, plus notre cerveau a tendance à croire qu'il est fréquent. Et tout ça, là, ce dont tu viens de nous parler, c'est ce qu'on appelle le biais de disponibilité.
1: Tu as des exemples ?
0: Alors, oui, on l'a beaucoup vu donc, ces dernières années. Tu l'avais dit un petit peu tout à l'heure avec les chaînes d'infos en continu. À force de voir certains faits divers tourner en boucle, on finit par croire qu'ils sont partout. Donc, le journal Le Monde, il évoquait justement récemment ces opérations de fouilles dans les établissements scolaires, ce que tu disais. Donc, dans l'article qui est intitulé « L'État dépassé par les agressions au couteau dans les établissements scolaires ». Voilà, déjà rien que le titre, hein, publié le 10 juin 2025 sur lemonde.fr. Mais dans cet article, il y a quand même un passage qui se veut objectif, qui peut être intéressant de citer ici. Est-ce que tu as envie de nous le citer ou...
1: Les fouilles menées à l'entrée des établissements ont permis la saisie de plusieurs centaines d'objets. Mais les professionnels de l'éducation rappellent que la réponse sécuritaire seule ne saurait répondre aux causes profondes des violences scolaires.
0: Ouais, merci. C'est important de souligner ça, parce que même dans un article qui parle d'un phénomène réel qui se veut objectif, un article journalistique.

0: musique, avec un titre quand même assez racoleur dans la manière dont c'est rédigé. Donc, le journal, il rappelle qu'un chiffre brut ne suffit pas à comprendre une situation. Et là encore, il ne s'agit pas de nier les violences. L'autodéfense intellectuelle, ce n'est pas de dire « tout ça, c'est faux !» Non, c'est regarder comment une information est construite, présentée, mise en scène pour pouvoir ensuite construire ses croyances en conscience.
1: Ok, le biais de disponibilité, en gros, c'est donner l'illusion qu'un phénomène minoritaire devient majoritaire à force de le répéter et de montrer tout le temps la même information.
0: Exactement, c'est exactement ça. Alors, on a eu une autre contribution, on a reçu une autre contribution, celle de Cathy, qui est membre d'Attaque, mais j'ai pas retrouvé son vocal. Mais ça donne quand même l'occasion de parler d'une initiative locale importante menée récemment à Millau. Donc, tu connais, toi, l'association Attaque, un peu ?
1: Oui, je la connais, j'en entends beaucoup parler en regardant l'actualité. Après, je la connais plus. Jusqu'à maintenant, je la connaissais plutôt sur son aspect écologiste, mais je n'avais pas entendu parler encore de ses actions contre l'extrême droite ou ce genre de choses.
0: Et du coup, oui, c'est vrai qu'elle a un champ d'action assez large. Donc, c'est un mouvement d'éducation populaire qui est tourné vers la justice sociale, fiscale et écologique, hein, comme tu l'as dit. Et elle se relance actuellement sur Millau. Et donc, dernièrement, là, Attaque a organisé un temps de réflexion collective lors d'une conférence. Et à cette occasion, Ludivine Bantini, historienne, elle est venue sur Millau discuter de la montée de l'extrême droite et des outils qui existent pour mieux la comprendre et mieux la combattre. Voilà, l'un pour l'autre. Donc, elle a mis en lumière les mécanismes de banalisation, les stratégies discursives, justement, la normalisation progressive des idées autoritaires qui sont actuellement en cours en France et plus largement dans le monde. Et ça, dans une perspective d'autodéfense intellectuelle, pour moi, c'est vraiment essentiel, parce que les idées d'extrême droite, elles ne progressent pas uniquement par des discours frontalement fascistes. Elle progresse souvent par petites touches, par répétition, par des petites blagues, des « on n'a jamais essayé », la saturation médiatique et par un déplacement progressif des limites du disciple, de ce qu'on peut dire, par des glissements de langage. Et tout ça, c'est ce qu'on appelle la fenêtre d'Overton. Tu connaissais la fenêtre d'Overton ?
1: Oui, ce qui est acceptable de dire et ce qui ne l'est pas.
0: C'est ça. Des idées qu'autrefois, non seulement elles étaient considérées marginales, mais surtout comme extrémistes, maintenant, c'est totalement acceptable parce qu'elles sont répétées.
1: Elles se banalisent. Elles sont même souvent dites par des figures d'autorité comme Gérard Darmanin ou Bruno Retailleau.
0: Exactement. Donc, le podcast de cette intervention de Ludivine Bantini, il est disponible hein, sur radiolarzac.org. Alors, tu as pu écouter un petit peu ce podcast. Tu as des retours?
1: Oui, j'ai des retours. Il y a un moment qui m'a particulièrement plu dans ce podcast. C'est le moment à la fin qui parlait un peu de la désinformation. Et ça expliquait qu'en gros, Internet... Bon, des fois, quand on regarde les commentaires Facebook, on a l'impression que Internet est une source de désinformation. Mais en fait, au final, vu qu'il y a les commentaires pour répondre, c'est moins une source de désinformation que la télévision, par exemple, parce que c'est possible de rentrer dans des débats.
0: Ah ouais, c'est intéressant, je ne l'avais pas vu comme ça. D'accord. Écoute, merci pour ce retour-là. Et je vous propose une petite pause musicale.

0: Et du coup, Clara, bah, ça te faisait réagir ce son?
1: Et oui, je disais que fut un temps sur les réseaux sociaux qu'il y a eu tout un mouvement de foule sur ce son qui est « J'aime mon pays » de Sexy Sushi, où pendant une très bonne période, tout le monde pensait que c'était un son d'extrême droite qui était très conservateur par rapport à « J'aime mon pays », tout ça, alors que ben, pas du tout, en vrai, hors sujet complètement. Et du coup, ouais, voilà, c'est preuve aussi que la désinformation ne touche pas que des événements qui se passent dans la vraie vie, mais aussi par rapport à des sons qui les artistes n'ont rien demandé et se retrouvent mis dans une case qui n'ont rien demandé non plus.
0: Et oui, oui, totalement. Et du coup, ben, merci, merci Gaëtan. Hein.
2: Ben, c'est un son que j'apprécie beaucoup, donc ça m'est naturel de... Enfin, j'apprécie surtout le groupe Sexy Sushi, pas ce son en particulier, ce qu'ils font en général. Du coup, ça me plaît naturel de proposer cette musique.
0: Ok, donc on est toujours sur Cogito Detox, sur Radio Larzac ou ailleurs. Et donc, dans les perspectives, les pistes de réflexion que tu nous donnes, on en a une deuxième que tu nous offres.
3: Certaines émissions, comme Touche pas mon poste, par exemple, ça contribue à banaliser l'accusation d'antisémitisme. Parce que, par exemple, on a vu une fois Francky Vincent, il était là juste là, pour, innocemment, pour parler de ses chansons, il s'est fait accuser d'antisémitisme. Et je trouve que surtout, je ne suis pas à mon poste, ces accusations interpellatives d'antisémitisme, ça détruit la valeur du mot. Maintenant, c'est utilisé pour désigner tous les opposants à Cyril Hanouna, presque.
0: Donc là, on entre sur un terrain potentiellement sensible parce qu'il est très présent, instrumentalisé politiquement actuellement dans le débat public. Donc tu nous parles de l'émission « Touche pas à mon poste » de Cyril Hanouna, du détournement des accusations d'antisémitisme et plus particulièrement d'une séquence autour de Francky Vincent. Alors ici, je me permets de prendre une précaution préalable à l'analyse. Ça peut sembler aller de soi, mais il me semble important de rappeler quelques faits. L'antisémitisme existe réellement, il produit des violences réelles et il a une histoire extrêmement lourde en Europe et en France. Mais précisément pour cette raison, c'est essentiel de conserver des définitions rigoureuses.
2: L'antisémitisme, c'est tout ce qui est de la discrimination contre les juifs, par exemple de refuser de donner du boulot à quelqu'un parce qu'il est juif, c'est toutes les violences commises contre les juifs, et c'est aussi tous les préjugés sur les juifs, par exemple dire les juifs ont de l'argent alors que c'est pas forcément vrai, ou les juifs ont un gros nez, ou des trucs comme ça.
0: Voilà, en raison de leur religion. Donc dans cette séance de TPMP dont tu nous parles, Francky Vincent, il est interrogé sur ses liens avec Dieudonné, antisémite assez notoire, sur son refus de condamner clairement certaines prises de position. Donc, pour contextualiser, hein, Dieudonné, il a été condamné à plusieurs reprises par la justice française pour injure antisémite, provocation à la haine raciale et apologie du terrorisme. On peut retrouver une présentation de ces condamnations, hein, dans plusieurs articles de presse, décisions judiciaires relayées notamment par Le Monde, Libération, France Info, etc. etc. Donc, par exemple, France Info rappelait en janvier 2024 que l'humoriste Dieudonné a été condamné à de multiples reprises pour des propos antisémites au cours des 20 dernières années. Et donc c'est dans ce contexte-là que Francky Vincent, il est interrogé par Hanouna.
2: Cette séquence est d'ailleurs visible notamment sur le site programmetelevision.org. Les sources précisent celle-ci comme les autres. Peut être disponible sur demande via le compte Facebook de Radio Larzac.
0: Oui, et d'ailleurs, c'est dans cet article, hein, que Francky Vincent, il parle d'un traquenard.
2: Oui, sur Le Parisien, dans un article du 25 décembre 2022 intitulé « Accusé d'antisémitisme d'un touche pas à mon poste », Francky Vincent porte plainte pour diffamation, écrit ainsi « Le chanteur estime avoir été piégé lors de son passage dans l'émission. L'article est consultable sur leparisien.fr. »
0: Donc, merci Gaëtan, parce que

0: tout ce qui devient intéressant là, à analyser ici, c'est pas seulement qui a raison, Francky Vincent, Hanouna, Dieudonné, c'est le fonctionnement médiatique lui-même. Parce que là, dans TPMP, on est typiquement dans une émission construite sur le clash, la vitesse, la polarisation. On demande des réactions immédiates, on pousse à choisir un camp. Et donc, Hanouna, il crée en fait un tribunal populaire, un tribunal émotionnel permanent. Et c'est dans ce contexte qu'apparaît souvent ce qu'on appelle un sophisme par association.
1: C'est quoi exactement un sophisme par association?
0: Alors, y a plusieurs familles de sophismes. Et les sophismes, ça consiste à faire remarquer que deux éléments, B et C, ils ont un point en commun, A, pour affirmer qu'une autre caractéristique de l'élément C serait partagée avec B. Donc, la plupart du temps, le point en commun, c'est un élément du discours ou des croyances. Donc, le sophisme par association, donc on donne un déshonneur par association ou un honneur par association. Là, il s'agit d'attaquer la position de l'adversaire sur un sujet en utilisant sa position sur un autre sujet.
1: Par exemple, vous êtes végétarien, tiens, comme ce salaud d'Hitler, ça ne doit pas être un hasard.
0: Voilà, c'est ça. Donc, comme Hitler était végétarien et que vous aussi, eh bien, du coup, vous êtes un fan d'Hitler. Donc, vous êtes un salaud, etc., etc. On continue. Alors que ça n'a rien à voir. Donc, ici, le sophisme qui est utilisé sur Francky Vincent, c'est « Tu apprécies telle personne, Dieudonné, donc tu cautionnes tout ce qu'elle dit. » Eh bien, en fait, ça ne marche pas comme ça. Les réalités humaines, elles sont plus complexes que ça. Et après, il y a une autre question que ça soulève, alors, encore plus délicate encore dans le débat actuel, c'est qu'est-ce que ça devient un mot quand il est utilisé partout, tout le temps, dans tous les contextes, le mot antisémitisme. Depuis les attaques du 7 octobre 2023 et donc la guerre menée à Gaza, le génocide mené à Gaza, plusieurs organisations intellectuelles, ONG, chercheurs, y dénoncent une instrumentalisation fréquente de l'accusation d'antisémitisme dans le débat public français pour disqualifier certaines critiques de la politique israélienne. Amnesty International, Human Rights Watch, l'ONU, plusieurs chercheurs israéliens, historiens de la Shoah, ils ont pourtant qualifié la plupart des politiques menées à Gaza par Israël de crimes de guerre, évoqué des risques génocidaires, prennent enfin en compte le fait de dire qu'un génocide est en cours, et malgré ça, dans le débat médiatique français, on voit encore régulièrement des amalgames entre la critique d'un État, la critique d'une politique militaire et la haine des Juifs. Or, ces thèmes, ils sont complètement différents. Les associer, ça revient à brouiller la réalité. Et cette stratégie là, argumentaire, elle permet donc de museler des critiques politiques légitimes. Et l'autre danger, c'est que ça peut aussi finir par banaliser, comme je le disais au début, le mot antisémitisme, antisémite lui-même. Et donc, de rendre beaucoup plus difficile l'identification des véritables actes antisémites. Et c'est précisément parce que l'antisémitisme est grave qu'il faut éviter les usages flous, instrumentalisés ou inflationnistes. Ok, je redescends un petit peu. On va écouter Gabriel Agaï, qui nous donne sa vision des choses sur une interview de Blast. Donc c'est un rabbin décolonial qui milite pour la libération de la Palestine.
2: Authentique, selon toi, elle s'oppose au sionisme que propose Israël, par exemple.
3: Le sionisme, le dicton, c'était une terre sans peuple pour un peuple sans terre. Alors ça, c'est un sophisme, c'est du mensonge pur. On n'est pas sans terre, vu que le juif, là où il vit, ben, c'est son pays. Donc le juif marocain, son pays c'est le Maroc, le juif français, son pays c'est la France, le juif polonais, son pays c'est la Pologne, ça fait des siècles, peut-être 5, 6, 7 siècles qu'ils vivent en Pologne, tu vois. Et pas moins polonais qu'un polonais, il est juif d'une autre religion, tu vois. Première chose. Deuxième chose, une terre sans peuple. La terre sainte, elle a toujours été peuplée. Elle a toujours été peuplée, c'est les judéens qui sont restés. Beaucoup sont passés au christianisme, mais quand l'islam est venu, beaucoup sont passés à l'islam, il y en a qui sont restés chrétiens. Voilà, donc, et il y en a qui sont passés à l'arabe petit à petit, 12e, 13e, 14e siècle. Voilà, très bien, mais c'est nos frères et sœurs, tu vois. Je veux dire, c'est jamais été une terre sans peuple. Et puis, il faut savoir que selon la Torah, une société doit être basée sur la justice, la paix et la vérité. Donc là, c'est des centaines de milliers de personnes qui ont été virées. On leur a pris leur terre. C'est quoi cette histoire? Et puis maintenant, on est en train de les massacrer carrément, tu vois. Donc, physiquement, ça marche pas. C'est pas la Torah, ça. La Torah te dit, il n'y a rien de plus sacré que la vie humaine. C'est comme à Gaza. Je veux dire, tu massacres une population, soi-disant, tu luttes contre le Hamas, tu luttes pas contre le Hamas. Ça, c'est ce que ta légitimation, je veux dire, verbale. Mais les motivations profondes, c'est que tu veux te débarrasser du problème palestinien. Pour eux, les sionistes, c'est un problème, tu vois. C'est des êtres humains, c'est nos frères et sœurs. Je veux dire, quand tu vois le visage de tous ceux qui sont massacrés là-bas, tu pleures. C'est, ils ont les visages de nos familles, quoi. Je veux dire, c'est des trucs. Chaque personne qui est tuée à Gaza, c'est ta famille qui est tuée. Tragédie, c'est une tragédie. En plus, c'est fait en notre nom, tu vois. Au nom des Juifs, c'est fait. Genre, au nom de la sécurité des Juifs. Quelle sécurité? C'est ça, la sécurité des Juifs. Tu fais monter l'antisémitisme dans le monde entier, c'est ça, la sécurité.

0: venez d'écouter Baghdad by Night du ministère des Affaires Populaires. Vous êtes toujours dans Cogito Détox sur Radio Larzac avec Clara, Chloé et Gaëtan.
1: Alors, après avoir analysé le biais de disponibilité, les sophismes par association, nous allons maintenant entendre le dernier sujet que tu nous proposes.
2: Des fois, on voit pour faire remonter l'extrême droite des publications du genre « Le porc a été interdit dans les cantines ». Mais en réalité, souvent, ce genre d'informations, c'est faux. Il suffit juste de consulter le menu de la cantine pour vérifier que c'est faux. Vous verrez sauté de porc à la moutarde, de pâte à la carbonara. Il n'y a jamais eu de, véritablement de loi qui visait à interdire ça. Sauf que si par peur de ça, vous votez Front National, vous risquez de voter pour un parti qui va concrètement interdire des trucs dans votre quotidien. Et là, ce ne sera pas des fake news.
1: Donc, dans ce dernier point, Gaëtan, tu soulèves qu'il existe une pléthore de publications virales disant « il n'y a plus de porc dans les cantines, ouin, ouin, ouin
0: !» Oui. Alors qu'il suffit d'une lecture de menu pour constater que c'est faux.
1: C'est ça, tout simple. Hein. Autodéfense intellectuelle, toute simple. Et du coup, quand on a discuté, tu disais que ça te questionnait quand même comment tu avais pris connaissance de ces publications-là.
0: Mais souvent, l'algorithme Facebook, je ne sais pas pourquoi il me montre ça, mais c'est ça, les algorithmes montrent des messages qui font réagir. Et du coup, ça peut tomber sur ce genre de publication.
1: C'est ça. Et donc là, c'est encore un autre sujet qu'on traitera peut-être dans une émission entière en soi, que pourquoi cet algorithme t'amène à voir ça à ce moment-là. Mais en tout cas, là, on est face à un mécanisme vraiment presque caricatural, hein, de fabrication de panique morale. Une situation locale d'aménagement d'un menu devient partout en France une adaptation de menu pour tel ou tel régime alimentaire, ça devient la disparition de notre civilisation. Et donc, du coup, un sujet de cantine, ça devient une guerre identitaire. Alors, là, franchement, tu l'as dit, hein, le premier réflexe d'autodéfense intellectuelle que tu nous donnes, c'est...
0: chercher la source primaire et vérifier.
1: Voilà, allez voir les menus. Ça paraît bête, hein, mais souvent, déjà, ça suffit à démonter une intox.

0: du bon punk testostérone et machiste, ça réveille. Alors c'était quoi cette musique?
1: Vous venez d'entendre Laurier de Apocalypse.
0: Ok, eh bien écoute, merci Gaëtan. Alors pour finir cette émission, je voudrais maintenant vous proposer moi-même une chronique rapide sur un sujet qui me semble essentiel, comme tous les sujets qu'on vient de traiter, et donc par lequel j'ai été récemment percutée émotionnellement. Donc j'ai reçu la phrase suivante.
1: Le capitalisme est naturel depuis la préhistoire. Les humains cherchent à gagner du temps grâce aux outils. Donc on ne peut plus lutter contre le capitalisme puisqu'il s'agit de la nature humaine.
0: Waouh! Alors, merci pour cet acting, Gaëtan. Alors, déjà...

0: Dans cette phrase, il y a de quoi faire. Ouais, effectivement. Voilà. On prend un comportement humain très large, fabriquer des outils, et il est confondu avec un système économique très précis, apparu historiquement. Le capitalisme, et ça, c'est ce qu'on appelle une essentialisation.
1: Wow!
2: L'essentialisation, c'est quand on ramène quelque chose à sa nature. Par exemple, quand on dit l'homosexualité est contre nature, ou c'est dans la nature des femmes de vouloir s'occuper des enfants, c'est quand on fait un appel à la nature sur quelque chose qui n'est pas forcément vrai dans la nature.
0: Oui, comme tu le disais tout à l'heure, l'homosexualité existe dans la nature. C'est exactement ça, on transforme quelque chose, là, dans le cas de cette phrase-là, d'historique, en quelque chose de naturel, d'éternel, d'inévitable, comme si le capitalisme avait toujours existé, comme si aucune autre organisation économique n'avait jamais été possible. Or, rien qu'historiquement, c'est faux. Le capitalisme n'a pas toujours existé. Il s'est construit progressivement, donc à travers des choix politiques, des transformations sociales, le développement du commerce colonial, la révolution industrielle, l'accumulation du capital. Donc il y a Karl Polanyi qui explique très bien ça dans La Grande Transformation, publiée en 1944. Et lui, il montre que le marché libre, entre guillemets, hein, n'est pas apparu naturellement, mais qu'il a été construit politiquement. Et ça, c'est important de le rappeler, parce qu'aujourd'hui encore, il y a beaucoup de discours qui présentent le capitalisme comme une sorte de loi de la nature, comme on vient de voir là, mais il n'y a même pas une pensée qu'un autre monde est possible. C'est comme la pluie, c'est comme la gravité. Non! Non. De plus, en plus, il existe plein de formes différentes de capitalisme. Il y a le capitalisme ultra-libéral à l'américaine, le capitalisme d'État chinois, ça n'a rien à voir les deux. Les modèles sociodémocrates nordiques aussi, les économies mixtes. Donc déjà, il n'y a pas un capitalisme, et encore moins un capitalisme naturel. Et donc, surtout, comme je l'ai dit, le capitalisme, il dépend constamment de décisions politiques sur le droit du travail, les impôts, les aides publiques, la protection sociale, les services publics. Ça vous donne pas ça un petit son de cloche, là, sur les décisions politiques récentes de notre gouvernement, voire plus largement mondialement? Donc là, tous ces choix, ils modifient profondément le fonctionnement économique des sociétés. Donc, le capitalisme, il est construit. C'est un choix idéologique. Alors, pour finir, on peut rappeler que, ben, si d'autres mondes sont possibles, d'autres choix, d'autres alternatives, et existent déjà. Les communs existent. Les coopératives existent. Les mutuelles existent. La sécurité sociale, les associations existent. Les services publics existent. Encore un peu. Donc ici même, là, sur notre territoire autour de Millau, on vient de créer une association à Saint-Bosély où les personnes, on s'est retrouvées autour d'un projet appelé le beau commun. L'idée, c'est de protéger et de faire vivre des ressources collectives locales, des espaces, des savoirs, des outils, des pratiques, etc., en dehors des logiques purement marchandes. On nous raconte souvent qu'il n'existerait que deux possibilités, le marché ou le chaos. Alors que, en réalité, les humains, ils inventent constamment des formes de coopération. Et ça, Elinor Ostrom, justement, c'est ce qu'elle a étudié, prix Nobel d'économie, dans son livre Governing the Commons, Gouverner les communs. Elle montre que des communautés, elles sont capables de gérer collectivement des ressources sans passer uniquement par l'État ou le marché privé. Donc tout ça dit, quand on commence à lire un peu tout ça, entendre tout ça, en fait, pour moi, on réalise quelque chose d'assez simple, hein, finalement. Beaucoup d'idées qui sont présentées aujourd'hui comme naturelles, qui sont en réalité des constructions historiques et politiques. Alors, évidemment, ça ne veut pas dire qu'il suffit de lire 3 livres pour transformer le monde, mais ça permet déjà au moins de rouvrir des possibles, et ça, pour moi, c'est déjà énorme.
2: Il existe même des alternatives au capitalisme à l'échelle d'un État. Par exemple, il y a eu le Rojava au Kurdistan, enfin en Syrie du moins, et le Zapatisme au Mexique, qui ont réussi à construire des modèles anticapitalistes à l'échelle d'un État. D'ailleurs, le Zapatisme existe encore au Mexique.
0: La commune anarchiste de Barcelone aussi, avant la Seconde Guerre mondiale. Donc, je me situe, hein, de mes origines familiales. Y a, en fait,

0: si on creuse, il y a plein d'exemples d'alternatives. Et merci pour dire que ça existe encore aujourd'hui, parce que par contre, la répression, elle est lourde.
1: Clara, tu nous as accompagnés tout le long de cette émission. Merci pour la technique. Après avoir entendu tout ça, est-ce que tu as envie de nous partager ta réaction ?
2: Eh bien, ma réaction, c'est que je suis d'accord avec vous.
0: Ouais.
2: Tout simplement. Même les anarchistes espagnols, j'ai failli lever le doigt pour le dire, parce que oui, en fait, ça fait des années et des années qu'on a des exemples de plein d'alternatives possibles pour réussir à vivre dans une société qui est vivable pour chaque être vivant, de manière que chaque être vivant soit autonome et tout, et sans avoir de fausses infos. Enfin, c'est un peu brouillon ce que je dis, mais en gros, on a les clés depuis un moment, juste il faut se réveiller. Et c'est grâce à des émissions comme celle-ci que des gens peuvent se réveiller, donc merci.
0: Merci à toi.

0: soir ou cet après-midi ou quel que soit le moment de la journée dans Cogito Detox. On n'a pas essayé d'avoir le dernier mot, même si finalement on était entre gens convaincus et qu'on l'a eu entre nous. Mais bon, mais pour moi, on a essayé de ralentir, de reprendre du temps face au rythme des réseaux sociaux, des plateaux de télé. Parce qu'il y a beaucoup de manipulations qui reposent justement sur ça. La vitesse, l'émotion, la sidération, le réflexe. Alors, encore une fois, Clara, merci. Merci à toutes les personnes qui ont envoyé des vocaux. Je vous promets, la prochaine fois, je ne les perds pas. Merci à Gaëtan pour la co-animation. Merci à Cathy, merci à Clara.
1: Merci à toi, Chloé, pour avoir eu l'idée de cette émission.
0: C'est gentil, j'avais mis des petits points d'interrogation, il a rajouté. Et oui, et merci aux radios associatives, aux collectifs d'éducation populaire et vive les communs!
1: Vive les communs!
0: Et surtout, surtout, continuez à nous envoyer vos doutes, vos discussions de famille, vos captures d'écran, vos moments de malaise politique, vos petites anecdotes, tous ces envois-là. Ça nourrira une prochaine émission avec les nombreuses propositions de Gaëtan qu'il a encore sous le coude. Et donc pour tout ça, vous pouvez nous contacter via le Facebook de Radio Larzac. Parce que penser ensemble, ça reste une forme de résistance. Alors à très bientôt sur les ondes. Et on vous laisse avec Pachamama de Kenny Arcana et Alterlude.

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1: Aujourd'hui, je ne vous propose pas simplement d'écouter une émission. Je vous propose de la fabriquer ensemble. Alors, ces dernières années, on entend de plus en plus certains discours s'installer dans l'espace public, dans les médias, sur les réseaux sociaux, dans les débats politiques, mais aussi parfois autour de la table, au travail, ou même dans nos cercles intimes, d'amis, familiaux.

0: qui désigne des ennemis intérieurs, qui hiérarchise les personnes, les êtres humains, humaines, qui joue sur la peur, la colère ou la nostalgie d'un ordre autoritaire. C'est toutes ces idées-là qui, hier encore, étaient clairement identifiées comme appartenant à l'extrême droite ou aux traditions fascistes, et qui, aujourd'hui, se banalisent, se normalisent et se diffusent. Alors, face à cela, il existe des outils d'éducation populaire pour permettre une autodéfense intellectuelle.
1: Waouh !
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0: L'autodéfense intellectuelle, c'est quoi ? Alors, c'est apprendre à reconnaître les stratégies rhétoriques, les manipulations ou les fausses évidences, les glissements de langage qui permettent à ces idées de s'installer peu à peu dans le débat public. Et aujourd'hui, elles me semblent devenir plus essentielles que jamais. Mais l'autodéfense intellectuelle, c'est pas seulement une affaire individuelle. C'est pas juste bien réfléchir tout seul, toute seule dans son coin. Au contraire, ça se construit collectivement. Parce que quand on est plusieurs à réfléchir, à questionner, à comparer nos expériences, nos opinions, nos savoirs, nos doutes, là il se passe quelque chose en fait, il se passe quelque chose de précieux, une intelligence collective qui apparaît. Seul, on va peut-être plus vite, mais ensemble, c'est sûr qu'on va plus loin. Et c'est exactement l'esprit de la prochaine émission que je prépare, et pour ça, je vous lance
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0: Moi, je veux construire cette émission avec vous. Avez-vous entendu récemment un discours qui vous a fait tiquer ? Avez-vous été confronté à un argument qui vous a semblé manipulatoire ou dangereux ? Avez-vous vécu une discussion difficile avec un ou une proche autour de ces sujets ? Avez-vous repéré des slogans, des idées ou des raisonnements qui participent à la banalisation de ces discours d'extrême droite ou autoritaire ? Alors si oui, partagez-les avec nous. Envoyez-nous une question, un exemple de discours à analyser, un témoignage de discussion ou de situation vécue, une anecdote ou un message vocal. Pendant l'émission, avec les volontaires qui nous auront rejointes, on prendra le temps de décortiquer ces arguments, de comprendre comment fonctionnent ces mécanismes de diffusion de ces idées d'extrême droite, et toujours en se basant sur le vécu, sur notre vécu, votre vécu, et en partageant nos sources, et en partageant des outils d'autodéfense intellectuelle issus de l'éducation populaire, pour essayer d'y répondre à ces arguments, mais sans se laisser piéger. Parce que comprendre ces stratégies, en fait, c'est déjà refuser leur banalisation. Alors, parce que l'émission sera construite à partir de vos contributions, vos témoignages, vos questions, vos messages vocaux, vos exemples d'arguments à analyser ensemble. Comme je vous le disais, l'idée, elle est simple, hein. Pensez à plusieurs pour voir plus clair. Alors, si vous avez envie de participer à cette émission, de contribuer à cette réflexion commune et de nourrir cette intelligence collective, créatrice, ben faites-nous signe. Ou mieux encore, rejoignez-nous dans cette aventure collective. Car comment mieux apprendre qu'en faisant ? Pour participer à cette co-création, vous avez autodéfenseintellectuelle@radiolarzac.org, autodéfense intellectuelle sans accent, tout attaché, ou envoyez un message vocal au 05 65 58 73 39. Ou enfin, vous pouvez contacter la radio via ses réseaux sociaux, Facebook et Instagram de Radio Larzac. Pas besoin d'être un expert ou une experte. Votre regard, votre expérience et vos questions font déjà partie de l'intelligence collective que nous voulons construire. Ce qui compte, ce sont vos expériences, vos questions et votre vigilance. Alors, si vous avez un exemple, un doute ou une discussion qui vous a marqué, faites-nous signe. À très bientôt sur les ondes. Restons lucides, restons curieuses et restons

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1: Vous allez voir, c'est un peu spécial, mais vous allez voir, on en parle après, hein. 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
2: 18h ici à Paris.
0: Nicolas Brousse.
2: Donald Trump annonce l'entrée en vigueur immédiate d'un cessez-le-feu énergétique entre la Russie et Moscou et l'Ukraine. Un cessez-le-feu qui doit mettre un terme aux attaques contre les infrastructures des deux pays. On a du mal à y croire et d'ailleurs les principaux concernés ne confirment pas. Le président Zelensky dit ne pas être au courant. Après l'attaque avortée dans un avion de ligne à destination d'Israël, les autorités demandent aux compagnies aériennes de sélectionner les équipages selon la nationalité. Air France s'exécute en appelant au volontariat, ce qui crée des turbulences au sein de la compagnie. Ils étaient 5 et dans quelques minutes, il n'en restera qu'un ou qu'une. Fin du vote au moment où je vous parle pour la primaire social-démocrate entre candidats du Parti Socialiste et de Place Publique pour la présidentielle française l'année prochaine. C'est Donald Trump qui l'annonce sur son réseau social. Un cessez-le-feu serait finalement conclu entre la Russie et l'Ukraine, mais uniquement concernant les infrastructures énergétiques. Information non confirmée pour l'instant, que ce soit à Moscou ou à Kiev. Abla Junaidi nous a rejoint. Abla, Volodymyr Zelensky, le président ukrainien, a réagi tout à l'heure dans la presse américaine.
3: Oui, auprès du site Axios, le président ukrainien a affirmé qu'il n'était pas au courant d'un tel accord, accord qu'il est censé avoir signé. Donc, selon Donald Trump, les tensions sont au plus haut entre les deux hommes. Hier, le président américain en campagne électorale a critiqué Volodymyr Zelensky, l'accusant de contribuer à faire grimper les prix du carburant avec les frappes contre le réseau russe, tout en déclarant qu'il était temps que l'Ukraine se dote d'un nouveau président. Fin de citation. Quoi qu'il en soit, Volodymyr Zelensky a précisé à la presse américaine qu'il était prêt à accepter un accord avec la Russie. Plus tôt dans la journée, il répétait

0: ces conditions, l'Ukraine suspendrait les frappes de drones à longue portée contre les raffineries de pétrole russes. Si Moscou acceptait un cessez-le-feu réciproque et vérifiable concernant les attaques contre les réseaux électriques et de chauffage ukrainiens, 196 frappes sur le réseau électrique rien que la semaine dernière, 153 civils tués. Pour l'heure donc, aucune des deux parties n'a confirmé la signature de cet accord et les frappes russes sur le réseau ukrainien se poursuivent. D'après le maire de la capitale Kiev, à l'heure où Trump faisait son annonce, une ligne à haute tension a été endommagée.
1: Dossier suivi en direct par Abla Junaïdi et à l'instant, le président français dit que la France soutient sans réserve l'appel à une vraie trêve énergétique que la Russie refuse, selon donc les déclarations à l'instant du président français. L'Union africaine appelle à lutter contre le trafic de migrants en réaction au très meurtrier naufrage qui a eu lieu dans la nuit de vendredi à samedi au large de Djibouti. Au moins 139 morts, 84 passagers portés disparus parmi ces migrants éthiopiens qui comptaient transiter par Djibouti pour atteindre la région du Golfe. Les recherches sont en cours. En Éthiopie, le chef du renseignement atterrissait ce matin à Mekele, déplacement politique dans cette capitale régionale du Tigré, reprise par les troupes fédérales qui poursuivent leur avancée, obligeant les rebelles du TPLF, mais aussi des membres des forces de l'Érythrée voisine, à se retrancher à la frontière. On en reparlera dans Afrique Soir, première édition, à 18h30, temps universel. En Arabie Saoudite, l'aéroport de Riyad a nouveau visé ce dimanche, au moins par une attaque de missile. Il a été intercepté, mais ce tir intervient au lendemain d'une attaque similaire qui a fait au moins 12 morts. L'Arabie Saoudite soutient militairement le gouvernement du Yémen qui lutte contre les rebelles houthis, lesquels n'hésitent donc plus à frapper l'émirat. Le premier ministre israélien condamne ce soir l'horrible attaque terroriste d'hier, selon ses termes. Benjamin Netanyahou, qui dans ce contexte tendu et après une tentative d'attentat par un copilote omanais d'un avion Fly Dubai à destination de Tel Aviv il y a une dizaine de jours, veut renforcer la sécurité de son pays, y compris en imposant aux compagnies aériennes de filtrer elles-mêmes la nationalité des équipages sur les liaisons vers l'État hébreu. Mediapart révèle ainsi qu'Air France demande à son personnel navigant issu de 31 pays n'ayant pas de relations diplomatiques avec Israël de se retirer de lui-même des vols concernés. Et à Air France, l'application de cette directive est contestée, d'autant qu'elle est aussi valable pour les binationaux. Marie Cazadebé.
2: La loi israélienne interdit l'entrée sur le territoire de tout ressortissant venant de pays n'ayant pas de lien diplomatique avec l'État hébreu. Or, selon des informations révélées par le quotidien Haaretz, au moins 1240 membres d'équipage aérien ont, malgré leur nationalité, atterri en Israël en 2026. Les services de sécurité israéliens reconnaissent ne pas avoir les moyens d'effectuer le contrôle de tous les équipages venant de l'étranger. D'où la directive des autorités. Elles exigent des compagnies aériennes qu'elles effectuent elles-mêmes ces contrôles. Au sein d'Air France, la directive est mal passée. Selon le média français Mediapart, la compagnie a d'abord envisagé de demander aux salariés concernés de se signaler. Or, cette collecte de données est interdite en France. Et les syndicats s'y sont vivement opposés. Air France demande finalement au personnel visé de se retirer des vols en direction de Tel Aviv sans avoir à se justifier, certains le faisant déjà pour des raisons personnelles. La société précise malgré tout dans une note que le non-respect de la directive israélienne soumettrait la compagnie et le salarié à des sanctions. L'un des syndicats du personnel navigant regrette qu'Air France n'ait jamais envisagé de refuser tout simplement d'appliquer cette consigne.
1: Précision de Marie Cazadebé. En Inde, les chefs du mouvement d'opposition dit des cafards arrêtés hier pour empêcher une manifestation ont été remis en liberté ce dimanche. Ils ont aussitôt promis de continuer leur mobilisation pour obtenir la démission du président de la commission électorale, défiant ainsi le premier ministre Narendra Modi. La commission électorale est en effet accusée d'avoir radié 130 millions de votants au bénéfice du BJP au pouvoir. Tension politique également au Pakistan voisin. L'état d'urgence a même été décrété dans le Khyber Pakhtunkhwa, province du Nord-Ouest dirigée par le PTI, le parti d'Imran Khan. Le gouvernement provincial est suspendu, remplacé par une administration sous contrôle fédéral. Décision qui intervient alors que les partisans de l'ancien Premier ministre marchent vers Islamabad pour réclamer sa libération. Les explications de notre correspondante Sonia Ghezali.
3: En décrétant l'état d'urgence, Islamabad reprend le contrôle du Khyber Pakhtunkhwa, cette province du nord-ouest du Pakistan, jusque-là dirigée par l'opposition. Concrètement, le gouvernement provincial est suspendu. C'est désormais le gouverneur, nommé directement par le pouvoir central, qui prend les commandes. Islamabad justifie officiellement cette décision par la multiplication des attaques des talibans pakistanais qui visent notamment les forces de sécurité dans cette province frontalière de l'Afghanistan. Mais cette décision intervient surtout en pleine mobilisation du PTI depuis une semaine. Des

0: Milliers de partisans d'Imran Khan marchent pour réclamer sa libération. Ils doivent se rassembler dans les prochains jours à Swabi avant de tenter de rejoindre la capitale. Et avec cet état d'urgence, le pouvoir central reprend la main sur la police et l'administration provinciale. Il peut ainsi mobiliser les forces de sécurité pour bloquer les convois du PTI ou encore multiplier les contrôles de police et empêcher les manifestants de rejoindre Islamabad. Le PTI dénonce un coup de force et promet de poursuivre sa mobilisation coûte que coûte. De quoi faire craindre des confrontation entre manifestants et forces de sécurité, alors que le dialogue entre le gouvernement et l'opposition semble plus que jamais dans l'impasse. Sonia Ghezali, Islamabad, RFI.
1: En Pologne, un projet d'assassinat du Premier ministre et de son ministre de la Défense a été déjoué. Un suspect arrêté, on en reparle dans le prochain journal avec notre correspondant à Varsovie. En France, 140 000 votants pouvaient s'exprimer jusqu'à 18 heures pour choisir le candidat de la gauche social-démocrate à la présidentielle l'année prochaine. 5 prétendants et un vote par Internet. On connaîtra le nom du vainqueur dans les minutes qui viennent. Résultats qui seront proclamés en direct du Solaris, la salle parisienne louée pour l'occasion. En attendant, plus à gauche, pas de suspense, Jean-Luc Mélenchon, candidat des LFI, donnait un meeting à Clermont-Ferrand cet après-midi dans le centre du pays. 10 000 participants. Côté centre-droit, Gabriel Attal et Édouard Philippe participaient tous deux au 126e congrès du Parti radical à Dijon. Ils ont appelé au rassemblement, mais sans annoncer de désistement. On termine ce journal par un conseil de sortie ciné. Le genre de l'horreur est en forme. Leviticus utilise ce genre pour mieux dénoncer l'homophobie, Sophie Torlotin.
2: Qu'est-ce qui te plaît dans cette ville ? C'est ma mère qui a voulu venir ici.
3: Naïm a déménagé avec sa mère dans une petite ville australienne désindustrialisée pour y rejoindre une communauté chrétienne évangélique. Au lycée, l'adolescent renfermé entame une liaison secrète avec l'athlétique Ryan. Lorsque l'homosexualité de Ryan est découverte, le pasteur fait appel à un prêtre exorciste.
4: Vos désirs doivent disparaître.
3: C'est à l'issue du rituel qu'une entité surgit prenant l'apparence de l'être désiré pour s'attaquer aux adolescents considérés comme des pécheurs.
2: Si tu vois quelque chose qui me ressemble, t'en approche pas.
3: Romance fantastique plus que film d'horreur, Leviticus passe par le genre pour dénoncer les thérapies de conversion, ces pratiques pseudo-scientifiques visant à modifier l'orientation sexuelle des personnes qui y sont soumises. Le jeune réalisateur australien Adrian Chiarella, inspiré par le climat du vote sur le mariage pour tous en Australie en 2017, utilise les prêches homophobes du livre biblique du Lévitique pour livrer une fable queer et s'impose avec ce premier long métrage maîtrisé comme un cinéaste prometteur.
1: Et c'est sorti en salle en France cette semaine, séance proposée par Sophie Torlotin. Tout de suite, c'est Mondial Sport et je vous retrouve juste après dans 50 minutes pour un nouveau journal sur Radio France Internationale.
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3: 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Je vous propose de découvrir les paysages sonores du Piémont pyrénéen. Ici, en ce début de printemps. Florilège des oiseaux qui gazouillent.

peut-être le parfum des arbres. Je me situe à 400 mètres d'altitude. Une légère brise, très légère brise, en fond, passe entre la cime des arbres.

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quelques centaines de dénivelés plus bas. Vers le fond de la vallée. Nous marchons, planchant. Ici, les premières fleurs viennent d'éclore. Des hépatiques, des myosotis, des pâquerettes, des pissenlits. Et à travers ce champ, constitué de pelouses et de touffes d'herbe, plus tour de rue, serpente, un ruisseau.

c'est un espace plutôt ombragé. Souvent, notamment dans les Pyrénées, dès que vous apercevez un cours d'eau, celui-ci longe les arbres qui, eux, poussent au bord de l'eau. Tremble le peuplier. Être. Écoute-t-il le clapotis de l'eau ?

limpide et clair. Au-dessus, c'est le champ, ou plutôt la brèche.

vous remontez un petit talus. Quelques feuilles desséchées. Et à nouveau, le soleil généreux. Illumine la prairie.

mouiller le montagne. Printanière et riche. Détaillée. Je dirais presque mélodique.

des arbustes. Et la clameur de l'eau et du vent se mélange.

sous-bois. Constitué de conifères, à la place des feuilles, une multitude de brindilles, de branches desséchées.

des petites exploitations agricoles. Indienne, le paysage pyrénéen.

Suivez-moi donc une piste qui mène dans ce beau et petit hameau. Et déjà, les premières activités humaines se font entendre. Les Pyrénées sont un territoire vivant. Mais je vous propose de remonter sur le plateau. Là-haut. D'où on apercevra la vaste et longue chaîne des Pyrénées.

grandir. Des jeunes poussent des arbres et des arbustes. Vivre.

y a toujours les oiseaux qui accompagnent votre marche, ainsi que ce vent. Yes.

racines des arbres.

Une petite route goudronnée serpente les premiers pâturages. Les premiers troupeaux de bétail ont colonisé ces belles et vastes prairies. Au fond, la cime des hauts sommets enneigés se profile. Montagne d'avril, première sensation printanière, c'est ici que je vous laisse.

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2: Salut, salut, c'est Joli Dragon. Aujourd'hui, on va partir au Brésil dans les années 70, âge d'or de la bossa nova. On commence avec Astrud Gilberto et Stanley Turrentine. En 1971 sur le label CTI Just Be You.

1974, toujours Antonio Carlos Jobim et Elis Regina, Chovendo na Rosera.

l'instant, nous écoutions Flora Purim, Love Reborn, et tout de suite, en direct de Rio, Marcos Valle, Tira Amao.

Direction Sao Paulo maintenant avec César Mariano et Sia. Le morceau s'appelle, bonne question, Batuque.

Allez, deux pointures tout de suite, Jao Donato et Emir Deodato Batuque.

Deodato et Donato, il n'y a pas à dire, ça tripote sévèrement. 1975, Ronnie et Central do Brasil, à toi, à toi.

Allez, on va conclure cette petite sélection brésilienne avec les trois Moraes Freio Aerodinamico. Bye bye, à bientôt.

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Salut à toutes, salut à tous, à l'écoute de votre radio locale préférée. C'est parti pour Melting Dub, l'émission avec de la grosse basse dedans. Vous connaissez la formule. On va s'écouter plein de sons tout frais et je vais commencer avec du gros Roots 2026. Le combo The Flying Hats enregistre intégralement en analogique, technique à l'ancienne. C'est magnifique. Voici Pinball.

Ah là là, la partition d'orgue complètement folle. The Flying Hats à l'instant, Pinball, le morceau. L'album s'appelle UPS. Et Zentone, pendant ce temps, continue de distribuer des singles avec leur version dub en ce moment. C'est I Miss You.

Ah, la qualité de cet instrumental derrière, là, le chant, évidemment, Zentone, I Miss You, western de je ne sais pas quelle époque, terrible. Il est donc disponible en single avec des versions dub, ruez-vous. Et maintenant, je vous passe un extrait de l'album Spaceman Skunk de Dr. Psy and the Zion Delta. Des morceaux qu'il a exhumés, donc qui datent un peu, qui datent en tout cas de l'époque où il mettait pas trop d'IA partout. Flying Saucer.

C'était Dr. Psy and the Zion Delta avec le titre Flying Saucer. Je le préfère bien mieux comme ça. Spaceman Skunk, l'album. Et changement d'ambiance maintenant avec cette dernière publication, Harris Pilton, Low Pulse. Un album où il dit partir dans une direction trip-hop. Ça peut s'entendre. Et puis, il y a toujours une version dub aussi. Très planant quand même. Non merci. Et sa version pour vous justement.

Paris Hilton, No Mercy et sa version dub enchaînée, l'album Low Pulse est disponible sur son Bandcamp. Je poursuis cette émission Melting Dub avec le groupe français Monty Picon, qui oscille entre rock, tendance punk, influence trad aussi, et un dub dedans cet album sobrement intitulé Monty Picon lui aussi, Legacy.

Un dub épique signé Monty Picon Legacy sur l'album Monty Picon. Et Melting Dub ne serait pas Melting Dub si l'émission n'allait pas dans tous les sens, car sans aucune transition, écoutons Takanasion avec son nouvel album Few Worlds, Heads of the Pagan, grosse rythmique rockers.

0: Le titre, c'était Uprising. Si vous ne l'aviez pas compris, grosse session du chanteur Rago Zulu Rebel sur cette production George Palmer. Vous pouvez la retrouver sur le bandcamp de Ghetto Fix Revolution Records avec tout un tas d'autres versions dub. Je enchaîne maintenant avec cette association Al Dubon à la prod, Ryder Safik au chant. Et c'est Make a Trod, c'est chez Couscous Clan Records. J'adore.
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Make a Trod, Ryder Safik, associé à Aldebouan. C'est chez Couscous Clan Records. Et je poursuis cette melting dub avec une découverte qui m'a été glissée par Ethnorado Big Up. Il s'agit de l'artiste Milesia qui publie depuis un bon moment, déjà 2023, et duquel j'étais passé complètement à côté. Bon dub électro, très varié, très trippé, très indus aussi parfois. Esthète XX, Unlimited Works 2023-2026 et sa dernière publication sur son SoundCloud qui rassemble donc, on imagine, plein de titres fabriqués pendant cette période-là. Et comme je le disais, c'est très très varié. Je vous ai choisi deux titres. Système pour commencer, violent.

System de Milesia sur l'album Aesthetics Unlimited Works 2023-2026, dont voici un second titre, comme promis, LLS Part 3, encore plus indus.

Voilà, pas besoin d'en rajouter, c'est tellement massif. LLS partie 3, Milésia, retenez ce nom, je pense que j'y reviendrai dans cette émission. L'album c'était Aesthetics Unlimited Works 2023-2026, il y a plein de pépites à découvrir et c'est uniquement sur le SoundCloud de Milésia. Et comme on est bien parti en live, je continue sur cette lancée avec le néerlandais ACBO. L'album Tech Rider EP n'est pas encore sorti, mais traîne déjà ce premier titre qui en fera partie, DI Bass.

Ah, fou, fou, fou. DY Bass. Et c'est Bio, à l'instant, Tech Rider, l'EP qui va sortir tout bientôt. J'y retournerai voir, en tout cas, puisque franchement, ça donne envie de découvrir les autres titres. Non ? Non ? Bon. Ainsi se termine donc cette émission avec bien sûr un dernier morceau juste avant. Je vous dis ceci, retrouvez tout ce que vous venez d'entendre sur rdwa.fr à la rubrique émission musicale Melting Dub. Et pour finir donc, direction la Nouvelle-Zélande avec Nomadic qui propose un 3 titres sur son Bandcamp Masquerave Dub. Et je vous ai retenu Voices the Creator. Très beau voyage, un brin progressif. À la semaine prochaine. Portez-vous bien. Ciao.

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Vous savez, Internet est un interfect. Une interface qui intersecte nos affects. Les croise, les insimile, les nettoie, les fusionne par salve, les redéploie. En produit quand nécessaire, un peu de terreur, un peu de désir communautaire, un peu de narcissisme, d'empuissantement minuscule mais direct, de l'envie stimulée par saccade, de l'érotisme facile en pluie. Fais de nous des insectes qui rampent sur la map, qui crissent et qui grattent. Exacerbe nos rivalités dans la viralité. Nous grégarise et nous isole, tout ensemble, nous insularise et nous agglomère, parce qu'un individu n'est qu'une particule affective. Autrefois vu comme rationnel, ému par ses intérêts bien compris, et donc gérable par ce truchement, le citoyen occidental client, autant que citoyen clitoyen, n'obéit plus. Le citoyen occidental n'obéit plus.

0: par un dieu ni par un maître.
1: Un monde qui a choisi d'utiliser la lumière pour produire infiniment d'une ombre.
0: Un dieu ni par un dieu
1: là,
0: ni par un maître.
1: Où règne le contrôle et la transparence. Là où la conduite des sujets est anticipée en temps réel par le traitement algorithmique de la masse d'informations disponibles sur
0: les paramètres,
1: il n'y a plus besoin de leur faire confiance ni qu'ils fassent confiance. Il suffit qu'ils soient suffisamment surveillés,
0: Dieu,
1: assez exhaustivement tracés. Comme disait Lénine, la confiance c'est bien, le contrôle c'est mieux.

0: celui qui changera son destin.
1: Cible trouvée.
0: Il avance lentement, armé de son regard alléchant.

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0: 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Bon, bah coûte super, hein.
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0: C'est une très bonne nouvelle, vraiment.

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Ouais. 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